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0: Et il y a Pino qui est là.
1: Bonjour à tous.
0: Il y a Karina qui est
2: Bonjour.
0: Là.
2: Bonjour.
0: Il y a Christina qui est là.
3: Bonjour.
0: Et pourquoi nous sommes en pleine forme? Nous sommes en pleine forme pour combler le reste, notre environnement naturel. Et d'ailleurs, je lance ce matin officiellement une nouvelle rubrique.
4: Dis donc, quelle est la panne d'aujourd'hui?
0: Cette rubrique, c'est « Quelle est la panne d'aujourd'hui ?» car nous avons réussi un record depuis notre rentrée 2026 ici à Fun Radio. Nous avons eu seulement deux jours sans panne dans ce studio.
1: Ah, c'est fort.
0: Non, je me dis, est-ce qu'on en aura trois pour le mois de septembre? Ce serait extraordinaire. Donc, la panne d'aujourd'hui, Lucas, notre réalisateur, s'il te plaît.
5: Les sons ne changent pas, je les lance avec mon iPad.
0: Voilà. Aujourd'hui, nous allons faire donc de la radio avec un iPad perso de notre réalisateur, Fun Radio, première radio dance de France.
1: iPad avec 20% de batterie.
0: Attention.
1: On se met du suspense.
0: Donc, alors, attention, il peut y avoir des dingueries. Mais je rassure tout de suite, Manu d'énergie, D-Fool de Skyrock, Coé d'Europe 2, on sera quand même là quoi qu'il arrive.
2: Bah,
0: on a bien compris que vous nous avez marabouté, les amis. On a bien compris votre petite bien démarche. Sûr. Et si vous croyez que c'est comme ça que vous allez nous prendre de l'audience, vous êtes bien fourré le doigt dans l'œil jusqu'au coude.
2: Mais c'est l'iPad perso le tien, Lucas? Avec tout ce que ça implique de vidéos que tu regardes et tout.
0: Ah, ouais, donc,
2: d'accord.
0: Ouais, bah sur lequel Vinaris, à un moment, tu peux entendre.
2: C'est possible. C'est ma question.
0: Ça, préparez-vous. C'est donc cette nouvelle rubrique que nous lançons aujourd'hui, la rubrique de la panne.
4: Dis donc, quelle est la panne d'aujourd'hui?
0: Hâte d'être à demain.
1: Et Bru, on a le forfait sans pub? Parce qu'on va voir.
2: Oui, on a l'abonnement premium. Ouf.
0: Alors non, ça. Et tu remarqueras, et le problème de la pub, il n'y a eu qu'une fois.
1: Oui, ça.
0: Ça, par contre, ça, je peux vous dire, ça a été réglé, mais tout de suite. Le reste, ils s'en foutent un peu. Bon, les copains, l'info, c'est rigolo. L'info, c'est rigolo. Tous les matins, on essaye de trouver cette info dont personne ne parle mais qui nous fait marrer. Et là, en l'occurrence, cette info, il y a beaucoup de médias qui en parlent ce matin. C'est un record d'excès de vitesse qui s'est déroulé là ces 24 dernières heures sur les routes de Savoie en France.
1: C'est un nouveau record français. Donc, c'était sur l'A40 dans la nuit de samedi à dimanche. Donc, les gendarmes ont arrêté une voiture, une Porsche 911, à 312 km/h. Voilà.
2: Ah oui.
1: Donc, pour vous dire, ils ont pensé que la machine avait planté. Il y a un problème, Didier, 312. Donc, ils ont retenu que 300 km/h, mais bon, la vraie vitesse c'est 312. Et du coup, alors je suis allé chercher.
0: Au-dessus de 130. Le mec, il a 170 km/h au-dessus de la limite.
2: Ouais, ah ouais, non, mais permis, c'est... il est en tôle, c'est sûr.
0: Alors, il est suisse.
2: Ah!
3: Donc, non, il a dû payer 1500 balles tout de suite et il va être jugé.
0: Ils ont gardé sa voiture et si ça se trouve, ils lui rendront jamais.
2: D'accord, bon.
0: Mais on a essayé de faire plus loin que tous les journalistes des autres radios qui ont donné bien cette sûr. Info. On est allé chercher le top 5 des plus gros excès de vitesse en Europe. Celui-ci est deuxième déjà.
1: Exactement.
0: Il est dans le top 5.
1: Alors, en top 5, il y a...

0: C'est le jeu le plus simple du monde parce que nous, le matin, on aime bien faire des jeux simples. On sait que vous êtes en train de vous réveiller, on sait que c'est compliqué. Donc, on a vraiment trouvé le jeu le plus simple au monde. C'est oui ou c'est non. Bonjour Florent.
1: Salut l'équipe, salut tout le monde.
2: Salut Flo.
0: Florent, parle-nous un peu de toi. Tu viens d'où? Tu fais quoi dans la vie?
1: Alors, je viens de Puget-Denier, c'est un petit village de la RPI niçois, et je suis pisciniste.
0: Ok, sois le bienvenu chez nous. Bah, pisciniste, ça va être un peu plus cool là, à partir de maintenant là.
1: Ah ouais, bah là, c'est la dernière semaine de saison et après c'est tranquille.
0: Ouais. Bon, Florent, sois le bienvenu chez nous. Tu peux repartir ce matin avec une carte cadeau Fnac d'une valeur de 150€. Si t'as pas de Fnac à côté de chez toi, c'est pas très grave. Tu peux acheter sur le net. D'accord, hein?
1: Allez, ça marche.
0: 150€ à la Fnac, c'est bien. Hein, c'est un beau cadeau.
1: Ouais, c'est top.
0: Florent, je vais te poser trois questions. À chaque fois, il y a une seule possibilité de réponse. Oui ou non. Enfin, ça fait deux possibilités. Il me faut deux bonnes réponses sur les trois questions que je te pose. Si c'est le cas, c'est cadeau, c'est pour toi. Ok?
1: Allez, ok.
0: Première question. Sort sur Netflix aujourd'hui la série animée Lego One Piece. Les premiers jouets Lego, sache-le, sont sortis en 1962. C'est oui ou c'est non?
1: Je vais dire oui.
0: Non. C'était 30 ans avant. Ils sont sortis en 1932. C'est un charpentier danois, Holger Christiansen. Le nom Lego vient des mots danois Leg Godot, qui signifie joue bien.
2: Et ça marche depuis.
0: Ah bah je te confirme.
2: Ça cartonne.
0: Non mais eux en plus, ils ont vraiment su prendre un virage en achetant des franchises, mais de tous les dos, de Star Wars à Friends, en passant par les Beatles. Tu peux trouver des structures en Lego de dingue. Et ce qui marche maintenant beaucoup, c'est les Lego végétaux.
2: Oui,
0: c'est les plantes en Lego. Il y a une vraie hype sur ça.
2: Et les Lego connectés. Maintenant, tu peux avoir une brique connectée et du coup, ton Lego fait du bruit.
3: Ouais.
2: Ah oui?
3: Ouais. Ouais.
0: Alors que le Lego peut faire du bruit le matin à 5h quand il est posé sur le sol et que tu marches dessus. Hein. C'est toi qui fais le bruit, mais ça marche. Bon, Florent, ça veut dire que tu n'as plus le droit à l'erreur. Deuxième question. La Suisse compte 4 langues nationales. C'est oui ou c'est non?
1: C'est non.
0: Et c'est oui.
2: Ah,
0: il y a l'allemand, il y a le français, il y a l'italien et il y a le romanche.
4: Et une passion commune, l'argent.
0: Bon, Florent, je suis désolé, ça s'arrête là. On va t'envoyer un kit Bruno sur Fun Radio.
1: Allez, c'est gentil, ça marche.
0: Tu passes une belle journée?
1: Ouais, ça marche, merci vous aussi.
2: Bisous, bon, Flo.
0: Merci à toi de nous écouter.
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0: invité en train de parler de ce sujet. Vous êtes invité à une soirée, vous connaissez personne. Est-ce que vous y allez ou pas?
1: Toi, t'y vas, toi?
0: Ouais.
1: Ah, t'y vas, ouais.
0: Ouais, mais je suis dans le même délire que Karina. C'est parce que déjà, la personne qui m'a invité, elle avait envie que je vienne.
1: Oui.
0: Donc, je viens pour la personne qui m'a invité.
1: C'est poli, ouais.
0: Et c'est rare quand même que je sympathise pas avec d'autres gens, quoi. Tu vois ce
2: ouais,
0: que je veux dire.
2: On n'est pas du style à se mettre dans un coin, dans le noir, et puis à regarder notre verre.
0: Non, et mais... à la différence de Pino, moi, je vais en soirée. En plus, c'est vraiment par sympathie. C'est pas pour essayer de choper quelqu'un. J'ai pas ce côté prédateur que tu peux avoir et masculiniste qui est très gênant en 2026.
1: Ah ouais,
0: et ce relationnel que t'as par rapport aux femmes.
1: Ouais, ouais, ouais.
0: Je veux pas le dire à l'antenne parce que t'es marié, t'as deux filles, mais c'est très gênant.
1: Bien sûr. Hein.
2: Mais toi, t'es un peu obligé aussi, Bruno, d'aller aux soirées. T'es un peu obligé. Tu fais, enfin, t'es souvent invité par.
0: Non, c'est les soirées showbiz. Et tout ça, j'y vais jamais. Je m'en fous.
2: Ouais.
0: Non, je parle de soirée de potes.
2: Alors, moi, en vrai, si je connais personne, ça me donne vraiment la flemme. Il y a très peu de chances que j'y aille.
3: Mais toi, déjà, quand tu connais les gens, on se demande toujours si tu vas venir ou pas, tellement t'arrives en retard,
2: Macri. Mais ça, j'y peux
1: non,
2: rien.
1: Non, mais ça demande un effort social de rencontrer des nouvelles personnes.
0: Bonjour, Elodie.
4: Bonjour, Bruno.
2: Salut, Elo.
0: Animatrice
4: salut
0: en périscolaire en Bretagne. Dis-moi, t'es invité à une soirée, tu connais Saint-Pierre, tu y vas, toi, ou pas?
4: Moi, perso, non, je pense pas.
3: T'es timide de base? T'es quelqu'un qui a du mal à créer le contact ou pas du tout?
4: Alors, pas du tout, pourtant. En étant animatrice, pourtant, j'ai le contact.
0: Bah ouais.
4: Mais en vrai, si je connais personne, c'est la peur de me retrouver toute seule. Tu sais, il y en a plein qui fument, il y en a plein qui se connaissent.
0: Ouais. Mais si tu connais bien la personne qui organise la soirée?
4: Bah là, par contre, si, oui, je pense que je serais capable d'y aller quand même.
0: Ouais, c'est ça.
2: Mais c'est
0: ouais.
2: Surtout, Elodie, je sais pas si t'es d'accord avec moi, moi non plus, je suis pas trop timide, mais c'est qu'en général, en soirée, c'est pas là que tu peux faire connaissance avec les gens. En plus, la musique est trop forte, t'es obligé d'hurler.
3: Ouais, mais tu peux t'inventer des vies, tu vois. Tu peux t'inventer, tu t'inventes un prénom, tu t'inventes un métier.
0: Alors attention, non, moi, je vais plus aux soirées où la musique est trop forte.
2: Ah bon.
0: Elodie, je t'embrasse.
4: Et vas-y, bisous à vous, bonne journée.
1: On fait des soirées assises.
0: Ah non, moi, je parlais vraiment des repas.
3: Une soupe.
0: Bonjour Guillaume.
5: Bonjour famille.
2: Salut Guillaume.
0: Guillaume, conducteur routier à Tarbes. Dis-moi, t'as 25 ans, t'es invité à une soirée, tu connais personne, t'y vas ou pas?
5: Ah oui, oui. Moi ça me pose aucun souci. Il y a de quoi faire connaissance, quitte à ne pas se retrouver dans la... Après, mon boulot, il fait aussi le soir au restaurant. Je peux faire connaissance avec des personnes dans une soirée.
0: Ah oui, t'es routier. Ça veut dire que
5: ouais.
0: tu rentres chez toi et que le week-end?
5: C'est ça.
0: Ouais, donc forcément.
3: Ouais, ça facilite forcément.
2: Et Guillaume, t'as 25 ans, t'es peut-être dans la team de Pino aussi. C'est pour faire des rencontres peut-être amoureuses.
5: Ah, aussi, complètement, bien
2: ah
5: sûr.
2: Ah oui, t'es bizarre.
5: Je suis célibataire, donc bon.
1: C'était mon passé, hein. Parce que moi, ce soir, c'est pas vous qui rentrez à la maison, après.
0: Guillaume, je t'embrasse.
2: Bisous
0: bonne
2: Guillaume.
0: Salut
2: Guillaume.
0: Bonne journée mon pote. J'en profite pour saluer. Il y a plein de routiers et de routières.
2: Ouais.
0: Féminin maintenant
3: bien sûr, les reines de la route.
0: Beaucoup de conductrices de camions. Qui écoute Fun Radio, ça fait plaisir.
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0: Mais oui, on fait ça tous les matins en direct sur Fun Radio. Facteur que vous envoyez, d'abord vous envoyez facture par SMS au 74 900. Et après, on vous appelle, on prend contact avec vous, on récupère votre facture. Et si on vous appelle en direct le matin, votre facture est payée. Je précise, car c'est important qu'on paye les factures en instantané.
1: Oui.
0: Oui, on les paye en instantané. Oh oui. Séverine ?
1: Oui, bonjour.
0: Bonjour Séverine, comment ça va ?
2: Ça va Séverine ?
1: Ça va et vous ?
2: Bah ouais, salut, ça va Séverine. Bien.
0: Séverine, qui est le seul animateur radio qui paye tes factures ?
1: C'est Bruno sur Fun Radio.
2: Mais oui, bravo, exactement.
0: Donc je disais, on va les payer en instantané. Déjà, faisons connaissance avec Séverine. Séverine, t'habites où ? Tu fais quoi dans la vie ?
1: Alors j'habite à Cournon, à côté de Clermont-Ferrand, et je suis comptable.
0: Ok, très bien. La vie est belle, t'es contente dans ton taf ?
1: Oui, ça va, ça se passe bien. Ouais, je suis comptable depuis une vingtaine d'années, donc oui, écoute, ça se passe.
0: Ouais, très bien, les collègues de bureau, ils sont cool.
1: Ouais, les collègues sont cool, oui, tout va bien. Bon. Franchement, ça va. Voilà.
0: Tu m'as envoyé une facture de 270 euros, c'est quoi cette facture ?
1: Alors, c'est quoi cette facture ? Au printemps, j'entendais gratouiller dans mes combles, donc j'ai été envahie par des petits nuisibles, des rats, et ben, comme je ne voulais pas affronter ces magnifiques créatures, j'ai fait appel à un dératiseur, voilà.
2: Ah, il en a attrapé beaucoup ?
1: Alors, il en a attrapé, oui, quelques-uns, il est intervenu deux fois, parce qu'on avait du mal à les choper.
0: Mais est-ce que t'as pas essayé toi-même de casser le mur et de revenir en disant, je suis une reine de ton fils.
1: Non, moi j'ai même pas voulu monter, je suis juste montée pour lui montrer, je suis vite redescendue parce que je voulais pas croiser ces bestioles.
2: Ouais, ouais.
1: Normalement c'est bon, on s'en est débarrassé, donc c'est une bonne
2: chose. Tant mieux.
1: Ouais,
0: moi j'ai pas trop de soucis avec les rongeurs, mais ça m'est arrivé plusieurs fois.
2: Non mais t'as pas envie d'en avoir chez toi.
0: Bah tu sais, quand t'habites à la campagne, t'en as un des
2: T'as jamais tenté le papier collant et du coup la souris se colle dessus?
0: Non,
2: et alors le problème c'est qu'elle crie quoi.
0: Ah non, c'est
1: l'enfer.
0: Non,
1: ouais, ça, tu peux aller la récupérer.
0: Non, ça c'est horrible. Non, ça c'est ça,
2: la meilleure solution, c'était à la campagne, c'est d'avoir des chats, hein. Franchement, c'est efficace.
3: Non, un fusil de chasse.
0: Mais non, parce que moi le chat, il la tue pas, il joue avec.
2: Eh oui, alors c'est le problème.
4: C'est un peu cruel.
0: Et donc tu vois la souris qui est toute en flip, donc quand j'arrive à l'attraper, je la prends par la queue, je la mets dehors.
2: Non, mais d'abord,
0: je la montre à ces messieurs. Ces messieurs me disent, trempez-la dans l'huile, trempez-la dans l'eau, c'est très très con. Et ça fera un escargot tout chaud. J'ai essayé,
2: ça
0: se transporte pas du tout en escargot. C'est vraiment, je sais pas qui a inventé cette chanson à la con, mais il n'y a rien à voir.
1: Ça marche pas, quoi.
0: Bah évidemment, ça marche pas. 270 euros, l'argent est sur ton compte.
1: Super, merci beaucoup.
0: De rien, Séverine. À quelle heure tu prends le boulot ce matin ?
1: Eh ben, j'y vais, là. Je viens de poser mon fils au travail et je m'en vais pour le boulot dans 10 minutes. Bon. Je peux attaquer à 7h, donc c'est parti.
0: Eh ben, bon courage à toi, Séverine. Bon courage pour ta journée.
1: Eh ben, merci à vous. Passez une belle journée.
2: Bisous.
0: Ciao, Séverine. Good morning.

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2: L'info, c'est rigolo. On récupère des infos qui vous sont pas données par les autres médias, mais qui nous font marrer. Le community manager. Rappelons ce que c'est un community manager. Un CM, c'est quelqu'un qui s'occupe des réseaux sociaux d'une grande marque.
3: Qui gère.
2: Voilà, on a des community managers ici dans notre équipe. On en a également sur la radio.
3: Et tout le monde en a maintenant.
2: Tout le monde en a, c'est obligatoire. C'est quelqu'un qui gère ton image sur les réseaux sociaux.
3: Et donc, du coup, cette personne doit être quand même assez sérieuse. Et là, je vais vous parler du community manager de la compagnie aérienne Ryanair, qui est en roue libre totale depuis hier, puisqu'il a posté des messages sur la page Facebook, sur Insta et également sur Twitter. Et moi, les messages m'ont fait beaucoup rire. Donc, message numéro 1, si Ronaldo peut rester assis pendant 90 minutes, toi aussi. Donc, il y a énormément de commentaires et il y a mon préféré qui a été posté hier. Si t'as faim, achète quelque chose. On est une compagnie aérienne, pas ta grand-mère.
4: Ah. C'est drôle, je trouve.
3: C'est hyper drôle parce que bon, Ryanair, tu dois payer pour tout. Hein. Tu payes pour bouffer, tu payes pour t'asseoir, à la limite, tu payes pour aller aux toilettes. Donc voilà, au moins les choses sont dites.
2: Mais tu sais quoi, c'est une façon de se faire de la pub.
3: Mais bien sûr.
2: Et ça marche. Regarde, on est en train d'en parler.
5: 6h10.

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2: Le coup de pression, c'est tous les matins des auditeurs qui s'affrontent pour essayer de repartir avec un beau cadeau. On offre un PC portable Atik ce matin. Atik. Atik, c'est le rappeur, rien à voir. Bonjour Thibaut.
3: Oui, bonjour.
4: Salut Thibaut.
2: Ça va Thibaut, t'as quel âge, t'habites où?
3: J'ai 25 ans, j'habite à Saint-Brieuc.
2: Ok, tu fais quoi dans la vie à Saint-Brieuc?
3: Je travaille dans les travaux publics.
2: Bon, ben sois le bienvenu chez nous. Thibaut, la règle du jeu est simple. Je vais te poser des questions pendant une minute. Ta mission, me donner trois bonnes réponses. Sauf que j'ai besoin de trois bonnes réponses à la suite. À chaque fois que tu te plantes, tu repars à zéro. D'accord?
3: Ok.
2: Mais ça veut dire que tu es obligé de me répondre. Tu n'as pas le droit de passer, ok? Si tu passes, t'es éliminé. Et t'as pas le droit d'hésiter. Il faut une seconde. On te laisse une seconde pour répondre. Au-delà d'une seconde, là aussi, t'es éliminé. Ok?
3: Ok.
2: C'est pour ça que ça s'appelle le coup de pression. Attention, top chrono. Dans quel sport dispute-t-on la Coupe Davis? Oui. Qui a réalisé la trilogie Le Seigneur des Anneaux au cinéma?
3: Pirates des Caraïbes.
2: Peter Jackson. Quel président français a été élu en 1981?
3: François Mitterrand.
2: Un point. Combien de pièces possède chaque joueur au début d'une partie d'échecs?
3: 20.
2: 16. Comment appelle-t-on une planète située hors du système solaire?
3: Mars.
2: Une exoplanète. Quel célèbre amphithéâtre antique se trouve à Rome?
4: Dommage.
3: C'était le Colisée, non? C'est pas ça.
2: C'était exactement le Colisée.
3: Oh putain.
2: Et c'est son mot. Belle journée Thibaut.
3: Merci, au revoir.
4: Bye bye Thibaut.
2: Salut. Bonjour Marine.
5: Salut Bruno, salut la famille.
4: Salut Marine.
2: Responsable clientèle à Viria, on est dans l'un. Est-ce que t'es prête?
5: Je suis prête.

0: Prête.
1: Top chrono. En quelle année Jeanne d'Arc a-t-elle été exécutée?
0: 1812.
1: Non, 1431. Quel film met en scène le personnage de Jack Dawson?
0: Le Pirate des Caraïbes.
1: Non, Titanic. Combien de bosses possède un chameau?
0: 2.
1: Oui. Quel légume est utilisé pour fabriquer la choucroute?
0: Le chou.
1: 2 points. Quelle dynastie chinoise a construit une grande partie de la muraille de Chine?
0: Chengdu.
1: Les Ming. Quelle ville est connue pour la promenade des Anglais?
0: Nice.
1: Oui, 1 point. Quel club de foot espagnol joue au Camp Nou?
0: Madrid.
1: Le FC Barcelone. Quel célèbre monument parisien a été construit pour l'exposition universelle de 1889?
0: Le Champ de Mars.
1: La Tour Eiffel. Qui a écrit du côté de chez Swann?
0: Oh, Dave.
2: Oh. Wow. Placer Dave sur Fun Radio, ça c'est quoi?
0: Voilà. J'en sais rien. Du côté de chez Swann, vraiment, celle-ci, je sais pas du tout. Désolée.
1: Et Marcel Proust.
0: Eh ben voilà.
1: Au revoir Marine.
2: Ah, moi je crois que c'était Dave.
3: Mais c'est un livre à la base, c'est une rare.
1: Ah, parce que Dave, c'était pas une vanne?
2: Non, c'était pas une vanne.
1: Les mecs, du côté
2: de chez
1: Swann.
2: Ah, donc Dave, il a lu Proust et que. Je me suis arrêté à Dave. C'est bien de connaître Dave aussi.
1: Bah, la Madeleine de Proust, tu connais quand même?
2: Oui, la Madeleine de Proust, mais je savais pas que c'était du côté de chez.
3: Mais lui, il les mange, les Madeleines.
1: Oh là là,
2: bah, c'est pas mal, je connais Dave déjà.
1: On a Julien qui est au téléphone avec nous ce matin. Bonjour Julien.
4: Salut Bruno, salut la famille.
5: Hello
1: Julien, t'es militaire dans l'armée de terre, t'es quel grade?
4: Caporal chef.
1: Bienvenue, caporal chef.
4: Merci.
1: Julien, on y va. Top chrono.
4: Allez.
1: Dans quelle ville trouve-t-on la célèbre place Stanislas en France?
4: Nice.
1: Nancy. Quel est le carré de 10?
4: 4.
1: 100. Qui a écrit Madame Bovary?
4: Jules Verne.
1: Gustave Flaubert. Quelle civilisation avait pour capitale Tenochtitlan? Au revoir Julien.
4: Au revoir.
3: Bye bye.
1: Ce matin, c'est un festival.
3: Ouais.
1: Hein. Est-ce qu'on a le temps de sauver l'honneur avec Fanny? Fanny.
6: Oui, bonjour Bruno,
1: Fanny.
6: Bonjour à Fanny.
3: Salut
6: bonjour
3: Fanny.
6: Bonjour Bruno, bonjour à Fanny.
3: Coucou.
1: Fanny, la responsabilité est sur tes épaules. Fais-moi un bon score, Fanny.
6: Oh.
1: Gagne-moi cet ordinateur portable Altic.
6: Allez.
1: On y va?
6: C'est parti. Ouais.
1: Top. Quelle civilisation avait pour capitale Tenochtitlan?
6: Les Aztèques.
3: Fanny. Bah non, mais il va rester à la maison, l'ordi, c'est tout.
1: Hésitation.
6: J'ai pas hésité, j'ai dit les Aztèques.
1: Oh bah, j'ai pas hésité, j'ai pris une petite seconde avant de répondre. Je peux te dire que là, c'est la chef d'équipe. C'est Agathe qui a le chrono et.
3: C'était pas une seconde, c'était 3 secondes, Fanny, je suis désolée. T'as mis 3 secondes pour répondre, vraiment, j'ai compté.
1: T'es pas marseillaise, toi. Au revoir, Fanny.
6: Salut.
2: T'as mis 1 heure, Fanny.
1: Fanny, écoute, c'est pas compliqué. On a un nouveau président de la République avant que tu répondes.
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2: Je vous parlais de chips tout à l'heure. Le journal britannique The Guardian a publié le classement des meilleurs chips au goût insolite. C'est Brett. C'est français hein, qui arrive numéro 1 avec le goût sauce frite.
3: C'est énorme quand même, franchement, bah, c'est beau. Hein.
2: Ouais, fierté.
3: C'est le meilleur goût, ouais. C'est sauce frite.
2: Pour le Guardian, le journal
4: britannique.
3: N'importe quoi.
4: Si, c'est très bon,
3: n'importe quoi.
2: Les amis, je vous fais un petit quiz rapide, quiz chips.
3: Allez, ouais. Vas-y.
2: Je vous donne des noms de chips, des saveurs de chips. Vous me dites si oui ou non ça existe ou si ça a existé.
4: D'accord. Okay, vas-y.
2: Saveur cappuccino.
3: Non.
4: Si ça existe.
2: Ça a existé. Ouais.
3: Oh.
2: Commercialisé par la marque Lay's en 2014 aux États-Unis. Saveur oignon kiwi.
3: Ouf. Non, oignon ça existe, mais oignon kiwi, non. L'association est trop bizarre. Non.
2: Si, ça existe. Commercialisé en Nouvelle-Zélande par la marque Bluebird.
3: N'importe quoi.
2: Saveur taboulé libanais.
3: Alors je dis oui.
4: C'est tellement précis, ouais. C'est tellement précis que c'est.
3: Ouais.
2: Non, ça n'existe pas.
3: Ah mince. Non, mais ça va exister.
5: Ouais,
3: du coup.
5: C'est sûr.
2: Saveur huître.
4: Oui.
3: Ouais,
4: oui.
3: Ça existe.
2: Oui, bien sûr.
3: Oh, c'est Brett.
2: Commercialisé par Brett.
3: Ouais, mais c'est sûr, c'est eux.
2: Saveur coquille Saint-Jacques.
3: Non.
5: Oui,
4: c'est
3: dégueulasse. Si huître, ça existe.
5: Oui.
2: Ouais, ça existe. Commercialisé par Lay's en Thaïlande, au Vietnam et à Singapour. Saveur quiche Lorraine.
4: Non.
3: Ah non, mais c'est une bonne idée.
5: Si. Moi je dis oui.
2: Non, ça n'existe pas. Ah. Mais c'est vrai que c'est une bonne
3: idée. Très bonne idée, la quiche Lorraine.
2: Saveur bière saucisse.
5: Oui. Oh
3: oui, ça
2: bien
3: c'est sûr.
2: Sûr.
3: Ça existe.
2: Ouais.
3: Mais tu bois de la bière et tu manges des saucisses en même temps que tu manges tes chips.
2: Commercialisé par Lay's sous le nom Beers and Brats. Ça s'est passé aux États-Unis à l'été 2016. Alors c'est sorti en édition limitée. Ils font plus.
4: Quand t'achètes ça, t'as un problème avec l'alcool, quoi.
2: Et enfin des chips saveur fraise chantilly.
3: Ouais. Non.
2: C'est vrai. Lancé par Brostit, c'est la marque de McFly et Carlito en juin dernier. Après, il y a eu l'incendie de leur usine, donc ils ont stoppé la production.
3: C'était pas un accident, apparemment.
2: Ou alors c'était des gens qui avaient bon goût.

0: Mesdames et messieurs, bienvenue à bord de ce vol. Je tiens à m'excuser en cas de forte turbulence parce que je me marre en écoutant Bruno sur Fun Radio. 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
2: Si vous êtes à la bourre pour aller bosser, les amis, eh ben on est là. On est là pour vous accompagner, quoi qu'il arrive, dans n'importe quel moment de vie du matin. On sait comment ça se passe et on parlait tout à l'heure d'histoire belge. Je vous explique, hier, la France a une nouvelle fois battu la Belgique. Et c'est vrai que la discussion est partie des sifflets belges pendant la Marseillaise.
3: Ça se fait pas, ça se fait pas.
2: Tellement vanné, les Belges, grave.
3: Mais ils nous vannent aussi.
2: Non, on est lourd.
3: Faut que ça reste fair play.
2: Non, non, non, on est lourd. Franchement, on est lourd, on est lourd.
4: Ouais, mais là, pour Christina, t'as touché à son général de Gaulle. Là,
3: j'aime pas ça.
5: Non, mais je comprends que c'est mauvais esprit. Ouais.
2: Moi, j'en ai parlé. J'ai une amie à moi qui connaît bien Carrien, qui s'appelle Bérénice Bourgueil, qui est une animatrice de télé et de radio belge, qui est excellentissime. Une des meilleures animatrices que je connaisse. Et à un moment, quand on a bossé ensemble, elle en avait plein le cul. Elle nous l'a dit. Et je peux te dire qu'on a chargé la mule. Puis à un moment, on a dit, bah les gars.
4: Ah oui, c'est vrai, vous avez engueulé.
2: On a été lourds. Bah, tu sais, Karina, à deux, on peut être très, très, très, très lourds. Donc aujourd'hui, j'ai dit, voilà, vous êtes belge. Venez nous raconter des histoires françaises. En fait, parce que nous, on appelle des histoires belges. Il y a des histoires françaises. Salut Ludovic.
6: Bonjour Bruno.
3: Salut Ludovic,
2: histoire française.
6: Pourquoi sur les autoroutes françaises n'y a-t-il pas de lampadaires? Parce que les Françaises prennent pour des lumières.
5: Elle marche bien, Ludo.
2: Ludo, est-ce qu'on appelle ça des histoires françaises en Belgique? Parce que nous, on a le nom histoire belge.
6: Moi, c'est mon père qui m'a toujours raconté, mais on n'a jamais. Avec les copains, on racontait à chaque fois, parce qu'on se reprenait à chaque fois plein la tronche.
2: Bah oui, bien sûr, évidemment. Je sais. T'es où en Belgique?
6: Du côté de Bruges.
2: Oh, magnifique, la Venise du Nord.
3: Ah oui, c'est beau, Bruges.
2: C'est beau, Bruges. Mmh. Magnifique. Ludo, reste dans le coin parce qu'on va filer un ordinateur portable. Bonjour, Christopher.
7: Bonjour, Bruno. Bonjour, la famille.
3: Coucou. Salut, Chris.
2: T'es à La Louvière, en Belgique?
7: Oui.
2: Bon, Christopher, histoire française.
7: Oui. Pourquoi est-ce que les femmes françaises ont des grands tétons?
2: Pourquoi les femmes françaises ont des grands tétons?
3: On ne sait pas.
2: Oui. Je sais pas.
7: Pour habituer leurs enfants à avoir une grande gueule.
3: Ouais, mais c'est ce qu'on aime. Tu sais quoi, c'est ce qu'on aime? Oui, elle me plaît, celle-ci.
4: Bah écoute, t'as gagné.
2: Ouais, je crois.
3: Ouais, franchement, ouais.
2: Franchement, celle-ci, ouais.
3: C'est ça quoi, nous va.
2: Christopher, ça me va.
3: On accepte.
2: On t'offre le PC portable à Tic. Ouais, vraiment, c'est
7: génial.
2: Celle-ci, elle est bien.
3: Bravo.
2: Alors, attention, et par contre, tu feras attention, il est français. Hein. C'est un ordinateur de fabrication française.
7: C'est pas un souci.
2: Je t'embrasse, Christopher. On en a récupéré. En fait, c'est Karina qui allait en chercher plein sur Internet des histoires de Belges, un peu anti-français. Enfin,
3: ouais,
2: anti-français.
3: J'aime bien. Alors, elles sont hors compétition, du coup.
2: Vas-y.
3: Pourquoi les Français ont le dos qui pue? À force de péter plus haut que leur cul.
2: Très drôle.
3: Pas mal.
2: Ouais.
3: J'ai une devinette, sinon. Ouais. Quelle est la différence entre la France et le Mexique? Au Mexique, il n'y a que les plats qui font chier. Et la dernière, c'est encore une devinette. Vous savez comment sauver un Français de la noyade? Non? Eh ben tant mieux.
5: Oh.
3: Un peu hardcore.
4: Mais ils nous détestent. Hein.
3: Bah oui. Non, hein. Mais attends, c'est une bonne guerre.
2: C'était notre moment belge. Voilà. Et moi, j'aime beaucoup les Belges. Je suis désolé, mais les meilleures bandes dessinées, bah, c'est belge. Voilà. Les films comiques, excuse-moi, mais Dick Henning, c'est pas français, tu vois ce que je veux dire?
4: Toi, t'as fait une soirée avec Benoît Poelvoorde.
2: Hein?
4: T'as fait une
2: soirée? Ouais, ouais, ouais.
4: Tu t'en es remis hier?
2: Non, alors. je peux le dire.
3: Et les Belges, ils ont une bonne résistance. Hein.
2: Je peux le dire, et devant témoin. Et je le dis avec fierté. J'ai couché Benoît Poelvoorde.
3: Ah oui, c'est vrai.
2: Ouais, elle peut témoigner.
3: J'étais là.
2: Alors attention, j'étais dans un état dans lequel je ne veux plus jamais être de ma vie.
3: De toute façon, t'as dormi direct.
2: J'ai couché Benoît Poelvoorde. Attention, on a été sur un match qui a duré 5 bonnes heures.
3: Ouais, 5 heures.
4: Il y a eu des prolongations.
2: À la chartreuse, mec.
3: Ah, c'était long.
2: Je rappelle que l'abus d'alcool est dangereux pour la santé. Je crois que c'est la fois où j'ai le plus bu de ma vie. Mais j'ai couché la personne.
4: Ce sera sur ta page.
2: Il y a un trou de cul de français. Mais je suis très fier. On a, et tu sais quoi, on a chacun nos petites victoires.
3: Bien sûr.
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5: Pauline est à Saint-Malo, elle a 30 ans, elle est comptable et c'est Pauline qui va jouer ce matin au jeu des 5000. Ça va Pauline, t'es détente?
6: Oui, ça va.
5: Tu as choisi la saga Twilight.
6: C'est ça.
5: Combien de fois tu as vu les films?
6: Je sais pas, 10 fois peut-être.
5: Ah ouais, il y en a un qui est passé là cette semaine, je crois.
7: Oui, c'est le premier.
6: Oui, le premier.
8: Si tu veux mon avis, moi je déteste, mais est-ce que tu veux mon avis?
7: Non, c'est vachement bien. Oh
8: non, c'est chiant,
5: moi,
8: ces films-là.
5: Je suis un peu passé à côté.
7: Oh, c'est générationnel,
8: je pense. Vampire, c'est romantique.
5: Des vampires, des loups-garous.
7: Ouais, hein, c'est le tout début de Robert Pattinson qui est devenu une immense star
5: mais,
7: maintenant.
5: Et si ça se trouve, il y a une question sur Robert Pattinson, ça y est, t'as vendu le truc.
7: Bah, j'ai rien dit.
5: Bah, si
8: t'as dit Robert Pattinson.
5: Qui interprète le.
7: Oh, j'espère que c'est quand même plus dur que ça parce que tout le monde le sait.
5: Ah, t'as envie que Pauline perde?
7: Bah, non, mais bon.
5: Moi, j'espère que ça va être aussi simple que ça parce que j'ai envie que Pauline gagne de l'argent.
8: Comment s'appelle le film Twilight?
5: Moi, je m'en fous. Je m'en fous, c'est pas mon pognon, moi. Tu vois ce que je veux dire? Moi, mon but, c'est que Pauline, auditrice de.
8: Ouais.
5: Ça fait combien de temps que tu nous écoutes, Pauline?
6: Depuis que je suis au collège, donc j'ai 30 ans. Donc
5: voilà, et ben je veux Pauline qui nous supporte depuis 15 ans et ce matin, c'est 5000 balles. Moi, c'est ça dont j'ai envie. Pauline, 5 questions. Voici la première. Edward Cullen, c'est le héros de Twilight.
6: Oui.
5: C'est quoi son deuxième prénom? Anthony.
9: C'est nul. Hein? Comme un vampire, bonjour, je suis vampire, je m'appelle Anthony.
5: Surtout qu'il a un deuxième prénom. Ça se trouve, Dracula, son deuxième prénom, c'est Kevin.
8: Ouais, mais il voulait pas qu'on en parle. Ouais.
5: Pauline, pas d'argent sur la première question, voici la deuxième. Qui a transformé Jasper en vampire?
6: C'est Maria.
9: C'est le frangin d'Edward Cullen.
5: 1000 euros. Troisième question. Quel pouvoir Alice possédait-elle déjà sous une forme humaine?
6: La vision du futur.
5: Oui, elle avait des visions prémonitoires. Pauline, 2000 euros. Quel est le modèle de la voiture de Bella au début de la saga?
6: Un Chevrolet Pick-up C10.
5: Oui, putain.
9: Ah, mais t'es calé, je suis calé.
5: Ah, ouais, ouais. Là, tu sais quoi, c'est là où tu mets le doigt sur un truc. De quelle couleur?
6: Rouge-orange.
7: Vermillon,
5: ouais.
7: Quoi.
5: 3000 euros. Combien d'entrées le premier film de la saga a réalisé en France?
6: En France, 1 million.
5: Beaucoup plus. 2 772 499 entrées. Très honnêtement, tu m'aurais dit 2,5 millions, je te disais oui.
9: Ah bah oui, bien sûr, mais évidemment. Là, 1 million, t'es trop loin.
5: Mais là, 1 million, t'es trop loin. Bon,
6: okay.
5: Pauline, 3 000. Ce qui est pas mal, hein. Franchement, c'est pas mal.
6: C'est pas mal.
5: Sur le deuxième prénom d'Edward Cullen, ils le disent, bah oui, je pense qu'ils le disent dans la saga, forcément.
8: Anthony.
5: C'est ça, c'est quand il tend sa carte d'identité. Voilà, ben, je suis vampire, alors qu'est-ce qu'il y a, salle des prises, il veut que je le suce. Bah, comme un vampire.
9: Bah, bien sûr.
5: Évidemment.
9: Évidemment.
5: C'est tout de suite les idées mal placées.
9: Non.
5: Il est vampire, il est vampire.
9: Ah, bah, c'est ce qu'ils font, hein.
5: Bah, voilà, c'est ça.
9: On n'invente rien. Hein.
5: Pauline, qu'est-ce que tu vas faire de ces 3000 euros si la somme est validée?
6: J'aimerais faire un voyage en Écosse.
5: Oh là là, mais oui. Sur l'île là où il y a les
8: Galway.
5: Non.
9: Il y a quoi sur
8: l'island, mais, l'island.
5: Avec les vaches qui sont contre long poil, c'est pas Skye.
8: Cornwall.
5: C'est pas Skye. Non, c'est Skye, l'île de Skye, c'est ça. C'est mon rêve, Pauline.
6: Ouais, c'est chouette.
5: Mais bon, on y va ensemble.
6: Allez.
5: Pauline. Pendant que tu étais en train de jouer, on a tiré au sort un voleur. Hier, j'ai donné une minute au voleur pour s'inscrire. Et pourquoi j'ai donné une minute? Parce que il y a beaucoup de gens qui nous écoutent via l'appli, ou alors des fois en province, dans des endroits où ça passe pas forcément. Et donc, on s'est dit, allez, on va donner un peu plus de temps pour que tout le monde ait la chance de participer pour être voleur. Contre toute attente, ça n'a pas été non plus foufou au niveau des inscriptions. Il y en a eu 54 en une minute, c'est pas dingue, hein. C'est un de ces 54 numéros de téléphone que je vais appeler en direct.
6: Ok.
5: La personne vient d'être tirée au sort, donc on ne l'a pas prévenue. Elle a 5 secondes pour décrocher. Si elle décroche en disant allô, elle est éliminée, évidemment. Si elle décroche en disant Bruno sur Fun Radio et juste ça, les 3000 euros deviendront les 3000 du voleur ou de la voleuse. On est d'accord ?
6: Oui, on est d'accord.
5: On appelle quelque part en France ou en Belgique.

0: Je ne comprends pas ce qui se passe. Je sais pas ce qui se passe avec les voleurs. Je comprends pas ce qui se passe avec les voleurs. Je laisse sonner, je vais faire comme hier. Je vais laisser un message sur le répondeur. Je ne comprends pas ce qui se passe.
1: 0-6-67.
0: Voilà, on avait un numéro, voilà, premier.
1: Merci de laisser un message après le bip sonore. Une fois votre message enregistré, vous pouvez raccrocher ou taper dièse pour le modifier.
0: Bon, Pauline, c'est donc sur le répondeur du voleur ou de la voleuse que je t'annonce que tu gardes tes 3000 euros cash.
2: Bravo. Merci. Bravo, Pauline.
0: Super. Et trop honnêtement, c'était vraiment mérité. Pauline, on t'embrasse.
3: Merci beaucoup, vous êtes géniaux, bisous.
2: Gros bisous.
0: Bisous, qui est génial.

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5: C'est un mec qui s'est dit, tiens, et si je me mettais dans le trafic d'animaux, mais il a pas les animaux qu'il veut trafiquer, donc il les fabrique.
6: Exactement, donc c'est au Pakistan, hein. Il a mis sa petite annonce en ligne pour vendre son perroquet.
7: Okay.
6: 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Et il précisait que son perroquet avait une particularité, c'est qu'il ne parlait pas, mais que le matin, il aimait bien chanter pour réveiller. Bon, ça a alerté un peu les soupçons. Et puis surtout, sur la photo, il n'y a rien qui allait parce qu'en fait, c'est un coq qu'il a peint en vert.
5: Oh
6: mais il a laissé la crête. 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
2: Jeu des 30 secondes, Arnaud est avec nous, il est à Sébazan dans le 34. Bonjour Arnaud.
3: Salut Bruno, salut toute l'équipe.
2: Arnaud, tu es comptable, c'est bien ça?
3: C'est bien ça.
2: Tu joues face à une secrétaire en EHPAD ce matin, c'est Jessica. Bonjour Jessica.
4: Hey, bonjour équipe.
5: Salut.
2: Le pont de Beauvoisin dans le 38, c'est bien ça?
4: C'est ça, exactement.
2: Jessica, Arnaud, on le disait tout à l'heure, c'est un séjour au parc Astérix qu'on vous offre. C'est un séjour pour 4 avec l'hébergement. Je sais pas dans quel hôtel vous allez être, mais si c'est l'hôtel des 3 hiboux.
5: C'est un des hôtels partenaires du parc Astérix. Donc ça dépend, mais en gros c'est soit l'hôtel des 3 hiboux comme tu le disais, soit la cité suspendue ou les quais de Lutèce.
2: Les quais de Lutèce, il est ouf.
5: J'ai jamais fait les quais de Lutèce.
2: Alors, ils ont refait le vieux Paris ambiance Lutèce dans Astérix et Obélix. Avec, tu vois, la scène et tout. Okay. C'est magnifique. Arnaud, Jessica, et là, ils sont en train de bosser sur les nouveaux univers au parc Astérix. Les nouveaux mondes là, qui vont ouvrir. C'est parce que le vieux parc Astérix, il y avait un truc qui avait rien à voir sur le Moyen-Âge, on comprenait pas. Là, ils sont en train de tout raser. Ils vont faire Londres. Et il y a la Grèce qui va ouvrir l'année prochaine. C'est ouf. Le truc va être dingue. Bon, Arnaud, Jessica.
3: Oui.
2: La règle du jeu des 30 secondes, quelqu'un de l'équipe en 30 secondes va essayer de vous faire deviner des mots. Une liste qu'on lui confie au dernier moment. Celui de vous deux qui trouve le plus de mots repart avec le cadeau. D'accord?
3: Yes.
2: Arnaud, j'ai entendu.
3: Oui.
2: Ce qui n'est pas.
3: Pas de soucis.
2: Oui, mais c'est pas de bonne loi. Si tu dois jouer avec nous et que ça coupe, t'es sûr d'aller dans le mur, Arnaud, hein, je te le dis. Hein.
3: Moi, ça m'arrange.
2: Hein. Oui,
5: tu m'étonnes.
2: D'autant que c'est toi qui va jouer avec Pino ce matin, Arnaud.
3: Ok.
2: Parce que t'as été le premier sélectionné au standard. Jessica, on fait tourner la roue des prénoms. Jessica, pour jouer avec toi ce matin, ce sera
6: Christina.
5: Oh, la pression, c'est un gros cadeau.
2: Avec Christine Hull.
5: Non. Je vais être bien.
3: On va y arriver.
2: Jessica, est-ce que tu es prête?
3: Ouais.
2: 3, 2, 1, top chrono.
5: Ok, au foot, pour le ballon de joueur en joueur, on fait des...
3: Pattes.
5: Ouais. Ce matin, je suis hyper contente, je suis de bonne...
3: Humeur.
5: Ouais. Quand tu m'offres un cadeau, je te dis...
3: Merci.
5: Oui, justement, au ballon, qu'est-ce qu'on fait avec un ballon?
3: On jongle, on shoot.
5: Non, un autre verbe. Avec des jeux de société aussi, tu peux?
3: Tripler, lancer...
5: Non. Alors, ok, sur la joue, je te fais un...
3: Bisous.
5: Oui. Ah oui, c'était... on cherchait...

0: et j'ai dit jeu. Et
1: effectivement. Oui, évidemment, ça marche pas dans ces cas-là.
0: Ça fait donc 4 points.
1: 4 points pour Jessica.
0: C'est pas ouf. Hein.
1: Il faut faire mieux que 4. Est-ce que tu es prêt?
2: Je suis prêt.
1: 3, 2, 1, top chrono.
3: Ok, c'est un truc, je les ai perdus, on dit que j'ai un ou mes clés. J'ai
2: quoi? Oublié.
3: Exactement. On vit sur la planète. On vit sur la planète. C'est ouais, exactement. C'est le synonyme d'un album. C'est un truc que je rentre, c'est rond, tu vois, c'est pour écouter de la musique. C'est un. Ouais, alors le D dans CD, c'est
2: un
3: quoi
2: disque. Oh.
3: Exactement. Après 3, il y a quoi?
2: 4.
3: Ok. Un livre, je tourne les.
2: Page.
0: 5 points.
1: Arnaud?
2: Ouais.
1: C'est gagné. L'arbitre est là, l'arbitre décide et nous ne contestons pas les décisions arbitrales. Le séjour au parc Astérix est pour toi, Arnaud.
2: Nickel, merci bien.
1: Jessica, on va
0: Désolé.
1: Te faire un petit Bruno sur Fun Radio.
4: Ok, super, bah merci, c'est gentil.
1: Bah oui, elle est déçue, Jessica.
0: Bah c'est normal, c'est un beau cadeau.
3: Non,
0: mais
3: il y a une ambiance dégueulasse parce que je vois bien le
0: elle est pas belle, ta victoire.
1: Elle est pas belle, ta victoire. Après,
0: elle
1: profite du fait Agathe est la nouvelle productrice de cette émission, donc elle ose pas, tu vois, pour l'instant s'imposer.
5: Ouais.
1: Mais quand ils disent CD, c'est, ça commence par la lettre, c'est, ça
0: c'est oui,
1: pas.
0: Oui, mais parce
1: possible.
0: Que c'est.
1: Non, Agathe, non.
0: Mais c'est pas grave.
1: C'est pas grave.
0: Mais c'est moche ce que tu fais.
1: Sans péril, on triomphe sans gloire.
5: Oh, écoute,
1: c'est une phrase de Faudel, je crois.
5: Ouais.
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4: Pour l'instant, je voudrais revenir sur un truc. Aujourd'hui, nous sommes le 29 septembre. Je regardais, j'aime bien faire ça de temps en temps, regarder les classements dans le temps. Le 29 septembre 1991, il y a 35 ans.
1: Ouais.
4: Le calcul est bon.
1: C'est ça.
4: Numéro 1 au top 50, c'était ça.
1: On sort la gaffe.
4: Et c'est vrai que c'est typiquement le genre de chanson, ça cartonnait à l'époque.
5: Bah, on se rendait pas compte.
4: Mais
5: hein.
4: Parce que regarder, c'est facile de regarder avec les yeux de 2026 des chansons de 2000 ou de 1991. Mais c'est vrai que c'était un peu problématique quand même.

0: aux yeux de 2026, ça ne fonctionne pas oui, du tout. Mais rien ne va, hein. L'accent, les paroles.
1: On s'est amusé à faire une compilation des chansons qui sont problématiques aujourd'hui en 2026.
2: Ah oui, il doit y en avoir pas mal quand même.
1: Garou.
0: Ouais,
1: Garou, non, en 2000, Garou. Il chantait Criminel. Écoute bien les paroles.

0: à cause d'elle, on m'appelle criminel. Ouais, ouais.
1: Oh, Garou, et oh.
2: Bah, il incarne un personnage, je sais pas. Il le pense pas, je pense.
1: Bah, non.
0: Celle-ci de Sardou, elle est compliquée, on la connaît, mais.
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1: J'ai jamais entendu cette chanson, moi.
0: Musicalement, les villes de grande solitude, en plus, c'est vachement bien. Mais les paroles étaient un peu. Bah, aujourd'hui, évidemment. Avec les yeux de 2026. Gainsbourg.
1: Ouais.
0: Gainsbourg, les amis, une chanson de 1964. C'est-à-dire que sur l'échelle de la grossophobie, je pense qu'on n'ira pas au-dessus.

0: Oh là là. Allez, ça me gratte de partout.
1: Ah
0: là.
1: Ouais, je connaissais pas ça non plus.
2: Alors, vous savez quoi? Faites une pause, mouillez-vous la nuque. Parce que là, j'ai passé le plus diffusable.
3: C'est que là, il n'y a aucune nuance.
2: Ah bah là, comment je te dis, là, t'as et de la grossophobie et du racisme.
0: Et t'en as d'autres?
2: Ah, ah ben j'en ai d'autres. Et j'en ai une, parce que c'est toujours facile de se moquer des autres, j'en ai une qui me concerne.
0: Ah bon?
2: Ouais, j'ai fait une chanson que j'assume pas en 2026. Je vais vous faire écouter. Parce que.
0: Parfait.

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2: Donc quand vous allez chez des personnes un peu plus âgées que vous, est-ce qu'il y a des trucs qui vous font marrer ? C'est le sujet qu'on a lancé ce matin. Je peux faire un bisou à ma cousine Mumu ?
3: Bien sûr !
2: Et la fille, justement, qui était là, et j'ai dit, je suis obligé d'en parler à la radio.
4: Mais c'est super drôle.
3: On embrasse tous.
4: J'imagine la scène dans la baraque, franchement.
2: Non mais c'est génial parce que c'est super pratique en vrai.
3: Bien sûr, évidemment. C'est astucieux.
2: Bonjour Anthony.
5: Et bonjour Bruno, bonjour la famille.
3: Salut Anto.
2: On parle des trucs qui nous font marrer quand on va chez des personnes âgées, c'est quoi toi?
5: Ouais, alors il y a le fameux pot de chambre au pied du lit qui ressemble plus à une soupière qu'à un pot de chambre.
2: Bien sûr.
5: Et il y a le fer à repasser 100% amiante, le truc le plus toxique au monde.
2: Moi, pot de chambre, moi j'ai, mon papa il a ça.
3: Ouais, moi il y a ça chez mes parents, ça sert juste à entreposer le papier toilette, mais moi il a une particularité le pot de chambre.
2: Ah oui, bien sûr.
3: Mais c'est un truc de vraiment à l'ancienne de chez l'ancienne, ouais. Mon daron aussi il a ça.
2: C'est pour éviter d'aller aux toilettes, quoi, tu vois.
3: Oui, tout à fait.
2: C'est trop loin, et je comprends.
3: Et c'est pour ça que moi, il est inutile, puisqu'il est dans les toilettes, et il y a les papiers de toilette dedans.
2: Anthony, je t'embrasse.
5: Ouais, bisous tout le monde, bisous la famille.
3: Bisous.
2: Bonjour Caroline.
6: Bonjour Bruno, bonjour la famille.
3: Salut Caro.
2: Quand tu vas chez toi, c'est chez tes grands-parents, c'est ça le truc qui te fait
6: marrer ? Moi, c'est chez mes grands-parents. Alors, le repas du dimanche midi, où on passe tout le repas avec la petite boîte à dentier. Et à la fin du repas, mon grand-père, il pose son dentier dans la petite boîte.
3: C'est-à-dire qu'il met ses dents que pour manger.
6: C'est que pour manger, mais comme ça, on a tous...
2: Entre le moment où il a mangé et le moment où il met le dentier dans la petite boîte, il le lave ?
6: Ah ben non, la petite boîte, c'est fait pour laver le dentier.
3: Ah ben oui, après, ça trempouille. Tu verras quand t'as un dentier, Bruno.
2: Mais c'est vrai que maintenant ça se fait plus, les dents qu'on te pose elles restent fixes en général.
6: Il a 96 ans.
2: Papa, il a 93, on est sur cette gamme d'âge. Caroline, je te fais les bisous.
6: Bonne fin de journée.
3: Bisous, salut à vous.
2: Bonne journée à toi. Bonjour Chris.
7: Salut Bruno, salut la famille.
3: Salut Chris.
2: Qu'est-ce qui te fait marrer toi quand tu vas chez des personnes âgées?
7: Alors moi, c'est chez la vieille mamie ou chez la vieille tata, là, c'est deux vieux tableaux mais moches. Il y en a un qui représente un cerf qui boit dans un lac orange sur un coucher de soleil violet.
3: Ouais.
7: C'est dégueulasse. Et le deuxième, c'est quatre chiens qui jouent au poker.
3: Ouais, mais tu sais quoi, ces images-là, ça fait partie de tes images d'enfance, en fait.
7: Ah oui, mais je me rappelle, j'ai 40 ans, je me rappelle, c'est bon.
3: Et tu sais, c'est comme ces fameux tableaux avaient fait au canevas, tu sais.
4: Oui.
3: Tu vois ou pas, en laine, là?
4: Ah oui, bien sûr, ils m'angoissent.
2: Mais les amis, Chris, je te fais des bisous, mon pote.
7: Bisous.
2: C'est des trucs, tant que ces gens-là sont vivants, évidemment, ça nous fait marrer. Et puis un jour, quand ils partent, ces gens, et que tu retombes sur ce tableau, et que t'imagines la vie qu'il y a eu autour, ou ce vieux bibelot qui change de couleur quand il fait beau. Et
3: le fameux vase qui réagit à la météo.
2: Ouais, tu sais, le petit gamin qui est sur un rocher, qui joue de la guitare avec un chat qui est à côté de lui, joue de la mandoline, et il devient violet quand il fait beau, etc. Ce jour-là, tu sais, quand les gens meurent et que tu vides la maison et que tu le prends pour le foutre dans un carton.
3: Quand tu les vois en brocante, moi souvent, j'adore les brocantes, et quand je vois les photos de famille en brocante, je peux pas m'empêcher de me dire, quand même, les pauvres. Bon, ça se trouve, c'était des cons, hein.
2: C'est pour dire, même s'ils sont vieux, même s'ils ont des objets à la con, les personnes âgées, aimez-les tant qu'elles sont là, parce que c'est pas quand elles sont parties qu'il faut leur dire qu'on les aime. Ce sera la leçon du truc, les amis. Je pourrais chialer en disant ça, je suis trop sensible, moi, tu sais quoi.
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0: peu plus d'une semaine sur le niveau moyen de QI par région de France. C'était un classement qui classait les régions en fonction de leur QI. Et ce classement donnait la Bretagne en tête avec le Grand Est et en queue de peloton la Corse avec 92, 102 versus 92. Ce sont des tests de QI. Pour l'instant, ça tend à se confirmer. On a décidé de faire cette battle ici en direct sur Fun. Et donc, ce matin, c'est la région Bretagne qui remet son titre en jeu. Elle est représentée par Marine. Marine, ça va bien ?
1: Salut la famille, oui ça va.
2: Salut Marine.
3: Salut.
0: Marine a 39 ans, elle est ingénieure d'études en biologie. Alors, on a récupéré une région qui n'a pas encore participé au quiz. La région Occitanie, représentée par Mathieu. Bonjour Mathieu.
4: Bonjour Bruno, bonjour toute la famille.
2: Coucou. Salut Mathieu.
0: Tu es à Mangio, c'est bien ça ?
4: C'est ça, c'est ça.
0: C'est à côté de Montpellier, pas loin ?
4: Ouais, pas loin de Montpellier, à côté. Jusqu'au là, Montpellier.
0: Bon, Marine est en tête pour l'instant. Je rappelle que le dernier du dernier repartira avec un iPhone 18. Je vous pose trois questions chacun. C'est des questions de QI. Ok.
4: D'accord.
0: Et celui qui a le plus de points gagne cette manche. Marine, tu prends ou tu laisses la main ?
1: Je laisse la main.
0: Première question, Mathieu. Une classe compte 30 élèves. 18 sont des filles. Combien y a-t-il de garçons ?
4: 12.
0: Facile.
2: Allez, prends.
0: Un point. Attention, quel est l'intrus ? Janvier, mars, mai, juin, juillet.
4: Juin.
0: Bonne réponse.
2: Oh.
0: Car les autres jours ont, les autres mois ont 31 jours. Dernière question, Mathieu. Une mère a 4 filles, chaque fille a 2 frères. Combien d'enfants a-t-elle ?
4: 6.
0: Ouais.
2: Oh, t'es un mec très logique. Ouais.
0: Très très logique.
2: Et rapide.
0: C'est un sans faute, Marine. Faut faire un sans faute pour avoir la question qui vous départage.
1: Ça marche.
0: Première question. Un père et son fils ont ensemble 57 ans. Le père a 42 ans. Quel âge a le fils ?
1: 15 ans.
0: Bonne réponse. Deuxième question. Une voiture parcourt 60 km en 1 heure. Combien parcourt-elle en 2h30 à la même vitesse ?
1: 150.
0: Oui, 2 points. Troisième question. Quel est le nombre le plus petit ? 0,8, 0,08 ou 0,18 ?
1: 0,08.
0: Oui, égalité.
2: Waouh. Quel beau match.
0: On vous départage maintenant. Question commune. Attention, faut donner son prénom avant de donner la réponse. C'est comme ça qu'on va voir qui répond le plus rapidement. Vous êtes prêts ?
1: Oui, oui.
0: Marine, Mathieu, ça va aller vite. Combien de coups une horloge sonne-t-elle à midi ?
4: Mathieu.
1: Marine.
0: Mathieu était le plus rapide. Mathieu ?
4: 12.
0: Et c'est l'Occitanie qui prend la tête !
1: Bravo Mathieu.
0: Marine. Merci, Marie. Et pourtant, tu t'es bien battu. T'en avais battu deux, mais t'as chuté face à l'Occitanie. On t'offre un kit Bruno sur Fun Radio, Marine.
1: Ok.
0: Mathieu, tu concours pour l'iPhone 18.
4: Ouais, merci.
0: Pour jouer demain, j'aurai besoin d'un représentant soit de l'Île-de-France, soit du Grand Est, soit du Centre Val-de-Loire, soit de la Bourgogne-Franche-Comté, soit de la Corse. Ok Mathieu, on se dit à demain ?
4: À demain, ça marche.
2: À demain Mathieu.
0: À demain Max. Radio.

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3: L'info, c'est rigolo, tous les matins, vous le savez, après les vraies infos, on a une info qui ne fait pas l'une de l'actu, mais une info qui nous fait marrer. Dernière info, c'est rigolo du jour, les amis, et on en parlait tout à l'heure, c'est une histoire de crotte de nez.
4: Cette histoire, elle est vraiment géniale. Je vous emmène en Suisse, d'accord, dans le canton de Berne, à Konolfingen. J'espère que je le prononce bien. Non,
5: mais je crois pas.
3: Est-ce que vraiment tu espères le prononcer bien? Tu poses vraiment la question?
5: De toi-même.
4: Konolfingen. Donc Manuela, voilà, c'est son histoire. Elle est au volant, elle est dans les bouchons. Et là, elle a quelque chose qui la gêne dans son nez. C'est donc une crotte de nez. Elle n'a pas de mouchoir, donc elle l'enlève avec ses doigts.
5: Ouais.
4: Et elle veut l'acheter par la fenêtre.
3: Moi, j'ai les bruitages. Vraiment.
4: Elle arrive pas.
3: Alors, elle aurait pu le. Elle aurait pu le. Mais non.
4: Ah oui, non.
3: Elle veut le.
4: Voilà, voilà. Elle veut jeter par la fenêtre.
3: Ou alors
4: de sa voiture.
3: Tu peux le mettre des fois sous le siège.
4: Mais non. Sur le volant, en attendant qu'elle sèche.
3: Sur le moment. Ouais. Oh. C'est qui tourne le volant, donc compliqué.
4: Manuela, elle est propre. Elle veut mettre ça par la fenêtre, sauf que ça reste collé à ses doigts. Et donc, elle secoue sa main.
6: Mais ça va sortir, oui.
3: Tout de suite, c'est mieux.
5: C'est hyper bien fait.
4: Et ça finit par se décoller. Sauf que du coup, elle a tellement secoué sa main que son alliance est partie.
5: Oh.
4: Et donc, bah, problème, elle n'a plus d'alliance à la main. Elle descend de la voiture. Elle cherche l'alliance partout. Pas d'alliance. Donc, à ce jour, Manuela, elle est hyper triste parce que son alliance a un diamant en plus dessus, donc elle vaut très cher. Et puis surtout, elle y tient parce que c'est son alliance. Mmh. Et donc, elle propose quand même une récompense de 500 francs suisses en ce moment si vous retrouvez l'alliance. Donc, si vous êtes du côté de Konolfingen, bah, allez chercher l'alliance, ça vous peut gagner 500 balles.
5: Oh, Manuela, prends des mouchoirs, mince. Cochonne, celle-là.
3: Elle s'est faite niquer, en tout cas. Allez, et clin d'œil.
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4: Les
5: personnes âgées
4: sont formidables.
5: Oh, il y a du jeu d'actrice.
6: Comédienne.
5: Oh ouais.
6: Mais tant que tu chantes pas, moi ça me va.
5: Ah, oh, tu fais vachement bien la personne.
7: J'ai vu Marion Cotillard, moi, dans la môme là.
6: Moi je l'ai vu dans Batman.
5: Et Christina joue bien mieux.
6: Bon, Karina tous les matins s'amuse à récupérer sur TikTok, sur Insta, des gens qui font rire Karina. Et du coup ça nous fait rire aussi. Aujourd'hui ce sont des personnes âgées.
5: J'adore les personnes âgées. On va commencer avec Papy Fernouille et les jeux de mots de Papy Fernouille.
8: Et voici les jeux de mots de Papy Fernouille. Delicious. Définitivement je préfère l'eau d'ici que l'au-delà.
5: Ouais, Papy Fernouille, avec cette petite musique un peu coquine.
7: Je l'adore, lui. Hein.
5: Qui rappelle les films d'M6, Passé minuit. Bon, j'ai trouvé une petite mamie adorable. Elle est au resto pour fêter ses 95 ans et elle est choquée de son propre âge.
9: Qui c'est qui fait 95 ans?
10: Non.
9: 95?
10: Non.
9: Si, 94. Non, 95.
10: Je suis née en 31, on est combien?
9: En 2026.
10: Ah merde, c'est 95.
5: J'aime bien quand elle se rend compte qu'elle a vraiment 95 ans.
7: Mignonne.
5: C'est génial.
6: Mais oui, mais Dieu, c'est quoi? C'est un corps de jeune renfermé dans un corps qui t'appartient plus.
5: Hein. Bien sûr. Exactement ça. Et tu pouvais pas me faire meilleur lancement pour ma prochaine mamie. C'est
6: Je pourrais faire meilleur parce que j'ai ce talent, mais là, je donne pas tout.
5: Moi, je suis pas sûre.
6: Non.
5: J'ai trouvé cette mamie qui essaye de parler comme ses petits-enfants. Il y a ces petites filles qui l'ont mis dans un petit pot des mots, d'accord? Des mots que les jeunes utilisent. Et la mamie essaye de les prononcer. Alors, comment est-ce qu'elle dit Spartec mon ref?
11: Spartec mon ref.
5: C'est pas si pire. Comment est-ce qu'elle dit un banger?
11: C'est banger.
7: C'est banger.
5: Allez, on va essayer avec wesh pélo.
11: Wesh pélo.
5: C'est bien. Wesh pélo, c'est bien. Tu pues le seum.
11: Tu pues le seum.
5: Bon, on va commencer aussi avec les mots anglais. WhatsApp.
11: WhatsApp.
5: WhatsApp, non, ouais. Starfula.
11: Starfala.
5: Alors, mon préféré, choc barre de BZ.
11: Choc barre de BZ.
5: Allez, on continue. What the fuck?
11: What the fuck?
5: Bien, ah, what the fuck? Mashallah.
11: Mashallah.
5: Est-ce qu'elle utilise Spotify? Non.
11: Spotify.
5: Et pour finir, salam alaikum les royas.
11: Salam alaikum les royas.
5: Voilà, merci mamie.
6: Bah, et cela dit, ça me fait penser à Marine Le Pen hier en interview quand on lui a dit que Jordan Bardet.
12: Elle a dit dinguerie, non?
6: Tu sais vite, elle a dit, c'est une dinguerie. En fait, tu sais quoi, je pense que c'était pour dire qu'elle était choc-barre de zinzin.
5: Je pense.
6: Ça se trouve, en ce moment, Marine, elle est en goumin, tu vois. Et à mon avis, elle a dit ça, elle a dit hier.
7: Ah, bien sûr.
6: Je pense.
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3: Bon, jeu de la confiance ce matin, on a Olivier. Olivier, il est chef d'agence à Lantigny. On est dans le Rhône. Salut Olivier.
4: Salut Bruno, salut la famille, j'espère
5: salut
4: que vous allez
5: Olivier.
4: Bien.
5: Coucou.
3: Écoute, nous on est en pleine forme. La vraie question c'est toi. Est-ce que toi t'es bien Olivier ?
4: Ah bah moi je suis super bien, on va voir, c'est cool et voilà, la vie est belle.
3: Et bah tu sais quoi, c'est le beau message de la journée, la vie est belle. Olivier, tu joues ce matin pour repartir avec un vidéoprojecteur. C'est bien un vidéoprojecteur, ça permet de te faire une ambiance ciné à la maison. Pour le gagner, il va falloir répondre à une question. Mais c'est ça le principe de jeu de la confiance, c'est pas toi qui va répondre.
4: C'est bien ça le problème.
3: C'est ta personne de confiance. Qui est ta personne de confiance ?
4: Alors j'ai choisi mon fils Théo.
3: Salut Théo.
6: Salut Bruno, salut la famille.
5: Bonjour.
7: Salut Théo.
3: Théo, t'as quel âge ?
6: Moi j'ai 21 ans moi.
3: Ouais. Il est cool ton père, tu t'entends bien avec ?
6: Ouais, super cool, super. Et
3: comment ça se passe ton master en développement commercial ?
6: Bah franchement super bien, là, j'ai attaqué l'année de master, j'ai réussi mon bachelor, donc je suis très content de mes études.
3: Bon, oh, cool.
5: Bravo.
3: Et tu vas faire quoi après, tu sais ?
6: Pas spécialement, mais ça va être dans le commerce, potentiellement du management, tout ce qui touche au commerce quoi.
3: D'accord.
5: Et tu viens encore à la maison du coup avec papa ?
6: Exactement, ouais.
5: Alors c'est quoi la règle qui te saoule à la maison ?
6: La règle qui me saoule à la maison, là où papa il est très dur, c'est sur la ponctualité.
3: Ah putain, mais moi je suis pareil. Olivier, c'est les seules prises de tête que j'ai avec mon fils, bon qui n'a pas l'âge de Théo, moi Anatole il va avoir 18 ans, c'est ça. C'est-à-dire que je lui laisse tout passer. Le seul truc que je lui demande, c'est d'être à l'heure, et systématiquement, il n'est pas à l'heure.
8: Bah oui, mais toi, à midi, Bruno, ça fait déjà 8 heures que t'es levé, toi.
3: Bon, Théo, c'est toi qui vas répondre à la question que je vais poser à Olivier, et c'est toi qui va permettre à ton père ou pas de gagner le vidéoprojecteur. Théo, est-ce que tu t'y connais en Star Academy ?
6: Pas du tout.
8: Très bien.
3: Eh bien, voici la question, tu sais quoi, même si tu suis pas, normalement tu dois avoir la réponse.
6: D'accord.
3: Le lancement de la Star Academy aura lieu le samedi 10 octobre prochain. Présenté par Nikos, évidemment, légende de la télévision. Mais qui sera cette année le nouveau directeur de la Star Academy, Théo ?
6: Alors si je ne dis pas de bêtises, ça doit être Moziman.
3: Bravo !
5: Bravo ! Tu vois ? C'est gagné, c'est cool.
6: Génial, super.
3: C'est en effet Mozy qui succède à Michael Goldman. Pourquoi tu rigoles ? Parce que j'ai commencé à dire qui suçait.
5: Ah pardon, m'entends.
3: Voilà, et Agathe, vraiment, c'est vraiment ce genre de détail qui a fait marrer.
5: Ah, vas-y, qui succède.
3: Olivier,
4: oui.
3: Tu as le vidéoprojecteur. Bon, et du coup, tu vas pouvoir en profiter aussi, Théo, hein, pour la maison, je pense. On vous embrasse, les garçons.
6: Merci beaucoup, passez une bonne journée.
4: Merci.
5: Bonne journée, les gars.
6: Si je peux me permettre, je fais juste un petit coucou à un de mes meilleurs potes, Jérémy, qui je sais qu'il nous écoute et il vous écoute tous les matins. Donc voilà, je lui fais un petit coucou.
3: Et ben le message est passé, Théo.
4: Et puis à mon fils Nathan, son frère, qui écoute aussi.
3: Ouais, allez, bizarrement, c'est pas lui que t'as choisi, Olivier. C'est ça. C'est
4: là où il est à l'école.
3: Ouais, t'inquiète pas, Olivier, on a toujours un préféré.
4: J'aurais pu choisir sa maman aussi, mais bon, j'ai choisi Théo.
3: Non, mais après, t'as une maîtresse aussi. On sait tout, Olivier.
4: Ah bon, je ne savais pas.
3: Allez, on vous embrasse. Bruno on Fun Radio.

0: comme si de rien n'était. Le patron de Fun sera en droit de me dire si vraiment tu faisais comme si de rien n'était, il faudrait pas en parler. Si, je vais quand même dire que c'est un studio de merde, parce qu'il faut quand même un moment passer à autre chose. Alors, le Zoom de Pino, qu'est-ce que c'est? Le Zoom de Pino, tous les matins, Pino nous fait jouer avec une année. Ça permet de réécouter des trucs. Comme ça, c'était qui ça déjà?
1: Bah, c'est le shérif.
2: Le shérif
1: Valouna.
0: C'est pour ça que j'ai posé la question. On joue avec l'année 2007, mon Clips.
2: Allez, en 2007, je m'avance, mais...

0: 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officiellement le programme télé le plus ancien en France. Quel est ce jeu, à votre avis?
1: Question pour un champion.
0: Pas question pour un champion, mais né sur la même chaîne, un Motus. Programme, je crois, qui s'est arrêté il y a
2: des chiffres et des lettres.
0: Bonne réponse. C'est arrêté, hein, je crois. C'est
2: oui. Ouais. Qu'est-ce que c'était dur comme émission pour les candidats. Alors, il m'impressionnait toujours.
0: Il fallait trouver des mots et également répondre à des calculs mentaux.
1: Ouais, ça, alors, j'adore.
0: Il y avait vraiment des mecs très forts. Écoutez.
3: 69 multiplié par 11, divisé par 3, moins 167, multiplié par 7, plus 299.
4: Oui. 901.
3: Oui.
4: C'est incroyable.
2: Non mais impossible.
0: C'est
2: ouf.
0: Impossible.
2: Ah, non,
0: impossible.
2: Moi j'adore rien.
0: T'es bon en calcul mentaux, toi,
1: Non mais je suis bon en français. Par contre. En calcul mentaux, non, mais en français je suis pas mal.
0: Ah oui, c'est pas français ça. Moi je suis bon en calcul rédon. Allez, en 2007, eh bien, on écoutait ce que disent les potes.
1: Ça
0: de...
1: plus Dev du côté de chez Swan. Mec, c'est ta journée.
0: Bon, bah, c'est un mardi.
1: C'est quoi, mais et à tous les lycéens qui font grève, qui nous écoutent, regardez, t'es sans études. Bah, là, voilà, ça mène.
0: Un jour vous êtes là.
2: Retourner au lycée.
0: Et c'est plutôt bien comme poste. Allez, en 2007, on écoutait ce que disent les potes de ton chéri, Karina.
5: Ta meuf, c'est une caille, mec. Ah, tellement. Elle met des coups de tête. Elle fume, elle broie, elle se la pète.
0: Alors, monsieur Musique, là-bas, tu te souviens de ce chanteur?
1: Bien sûr, c'est celui qui chantait le générique également de J'ai pas le temps, c'est Frère Farage.
0: Le temps qu'on souffle la réponse dans
1: pas
0: la
1: du tout. Mais non, c'est que je faisais une présentation, toi.
0: Bien sûr, ouais.
1: Il a changé de nom depuis, il s'appelle Faf le Covid.
0: Allez, en 2007, un événement avait lieu, à vous de deviner avec ce son.
6: 3 heures d'attente pour être parmi les premiers à l'arborer comme un trophée.
2: Ah, la
6: 399 euros
2: non,
6: plus 49 euros par mois minimum.
2: Le premier iPhone.
0: Vous l'avez acheté? Non, vous l'avez.
2: Non, j'ai un pote qui l'avait. Il était assez joli. Il était un peu bombé derrière.
0: C'est
2: et
0: ça.
2: Tout.
0: Écran tactile, bon, abandon du clavier physique,
1: oui,
0: et intégration d'un navigateur.
1: On n'avait pas confiance en ça. Tu sais, faut se souvenir un peu de ces trucs de vieux.
2: On n'avait pas l'argent, surtout.
1: On disait putain, mais attends, mais s'il se rallume pas, comment tu fais? Il y a pas de bouton.
0: Ouais, c'est vrai, ouais. Mais ça a quand même cartonné. Il y avait quand même pas mal de ventes.
1: Oui, il paraît que ça a marché pas mal. J'ai entendu cette histoire.
0: Ouais, ça va marcher, ça, tu vas voir. Et en 2007, je te fais plaisir, Karina, on écoutait ça.
7: Non, pas sur la bouche, même sous la douche, même si c'est dur.
2: J'aime bien.
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1: C'est Elodie Frégé.
0: Ah ouais, c'est la Karina Bohème, ça on la connaît moins, mais.
2: Ouais, la Karina Bohème qui aime bien Vanessa Paradis, les frangines, ouais. Elodie Frégé.
1: Et
2: qui
1: a des poils sur les orteils.
2: Ouais, ah j'ai rasé là. Ça pique, ça repousse.
1: L'autre jour, elle l'a arraché, elle me l'a posé sur moi.
2: Ouais. Non, j'ai fait pire que ça, tu te rappelles vraiment pas, mais j'ai fait pire, j'ai pris une de tes cacahuètes, je l'ai posée sur les poils de mes orteils, je lui ai dit, tu manges ou pas? Voilà. Et il a mangé. Ouais, c'est nos jeux à nous.
0: Non, voilà. Mais ça permet de savoir où on va, quoi.
2: Dit comme ça, c'est bizarre quand même. Ouais. Hein. C'est hyper chelou.
1: C'est vraiment un point de pied, on est d'accord.
0: Bonsoir. Je viens de comprendre. Allez, en 2007, lancement d'une émission sur France 2, question de rapidité.
1: N'oubliez pas les paroles.
0: Ouais, bien sûr. T'as déjà participé à N'oubliez pas les paroles?
1: Bien sûr.
2: Ah, j'adorerais participer.
8: Attends,
2: à N'oubliez pas les
8: paroles. Mais même moi, je l'ai fait avec Bruno.
2: Quoi?
8: Ouais.
0: Oh là là. Drame dans la villa. Bah t'as plus qu'une solution, Karina, tu demandes à ton meilleur pote Eric Antoine.
2: Ouais mais continuez votre merde là. Ah j'adorerais, je serais trop forte.
0: Le record de gain c'est 746 000 euros par Benoît. C'est énorme quand même, franchement.
8: Et c'était il n'y a pas très longtemps.
0: Ouais.
8: Hein.
1: Les mecs sont calés hein, pour le coup. Bon les amis, on finit toujours le zoom de Pino avec un titre de l'année qu'on écoute en entier. Je vous ai donc choisi un titre de 2007. Il y a deux versions. Il y avait une version française et une version, c'est un duo avec une française qu'il n'avait jamais rencontrée et la version américaine de base. On va mettre la version américaine de base. Le zoom de ce matin, c'est ça.
9: Nom de Zeus!

0: SM, c'était dans Timbaland, pourquoi j'ai 50 Cent et j'ai voulu rebondir avec la chanteuse française qui s'appelait Tissem, je viens de faire 50 Cem en fait, rien de... Fun Radio, c'était le Zoom de Pino et ce titre The Way You Are était bien, ce, je trouve.
1: Ouais, Timbaland. Il passe trop bien.
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0: et messieurs, bienvenue à bord de ce vol. Je tiens à m'excuser en cas de forte turbulence parce que je me marre en écoutant Bruno sur Fun Radio. Voilà, looping, pardon.
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2: Je veux saluer l'équipe de Lu. Ils nous envoyaient plein de trucs.
3: Des gâteaux.
4: Voilà. Je croyais que c'était de nous. Je comprenais pas.
2: Il y a qui veut des pépitos Poquetos? Ça, c'est pour Karina.
3: Merci.
2: Très bien.
3: Les Poquetos.
2: Les véritables petits écoliers.
4: Ah oui, alors.
2: Ah, il y a Anis qui est notre réalisateur vidéo. Viens, Anis.
5: Il va manger le carton, Anis. Je le connais.
3: Anis, il est très gourmand. Dès qu'il y a de la bouffe.
2: Les pims, c'est à la framboise.
4: Oui, ça c'est.
2: Toi, t'es mon gars sûr.
4: Ouais,
2: toi, tu sais ce que
3: mais
2: c'est
3: les
2: la
3: pims,
2: vraie vie.
3: C'est à l'orange, c'est pas la framboise. Mais les framboises, non, c'est les meilleures.
2: Les petites écoles. T'as rien dit depuis tout à l'heure, Lulu?
4: Je suis timide.
3: Oh,
4: depuis quand?
3: Sur les gâteaux.
2: Attention, et je lui lance, et si ça se trouve,
3: ça,
2: et attention.
3: Ça va tomber sur la console. C'est risqué.
2: Ça peut tomber sur la console et il peut y avoir un blanc. Ça reste. Ce qui sera pas pire. Allez, t'es prêt?
4: Ouais. Voilà, là.
3: T'es quarterback, Bruno. T'en as plus pour toi, c'est pas grave.
2: Non, moi je mange pas de petits gâteaux.
3: T'as repris le sport hier?
2: Ouais, ça y est, non, j'ai repris à fond. Non, ça y est, c'est fini.
3: T'as raison, Bruno.
2: J'avais arrêté 4 mois et je m'en veux. Et ça y est, c'est fini ces conneries. Bon, les copains, il y a Pino qui s'endort, donc on joue avec la suite. Vous avez entendu depuis tout à l'heure, il réagit sur rien, même les gâteaux. Ça veut dire que là, il est vraiment en bout de parcours. Normalement, il fait sa sieste à 10h05 et là, je sens qu'il a dû gratter sur le sommeil
5: ça
2: à cause du match de foot.
5: De réveiller les gens.
4: Bah, c'est fou quand même.
3: Il est concentré,
2: le quart d'heure du match de foot en trop, il l'a maintenant.
5: Oui,
2: c'est lui, c'est maintenant. Il se couche à 22h30 d'habitude.
5: Ah, je suis en heure creuse. Voilà. Allez, on débute avec ce. Alors, je respecte.
2: N'oublie pas
5: les règles.
2: Cette règle, je dis. Nouvel auditeur ce matin, il faut qu'il sache à quoi.
5: Exactement, tout à fait. Donc, je passe un son et vous devez trouver la suite, d'accord? Allez, on débute avec ce reportage du journal de France 2. Faut retrouver une somme.
6: Dans cette maison de la banlieue de Naples, l'argent est partout. Caché sous le sol, dans la salle de bain. Ou encore, dans ces tiroirs sophistiqués, protégés par un système de sécurité électronique. En tout...
5: Alors, à votre avis,
2: 14 euros.
5: Il se serait bien fait chier pour rien.
4: Non. Le reportage nul.
3: Les images sont dingues. Je crois que c'est en millions.
5: Exactement.
4: 2 millions.
5: Un peu plus.
3: 3 millions.
5: 3 millions.
2: 3 quoi, Maureen?
3: Millions. Millions.
5: Voilà,
2: il fallait
5: dire.
2: Alors, pas à dire
5: 3 millions. Vous avez de l'argent planqué dans vos murs?
2: Oui, bien sûr.
4: Alors, on va le dire là, surtout.
2: J'ai déjà eu un cambriolage avec des gars qui cherchaient des loses que j'avais pas. Donc, si en plus je dis oui, bien sûr, dans les parpaings, 16 millions. Évidemment.
5: Non, c'est un baron de la drogue.
2: Pas déclaré au fisc, attention, et de l'argent de la drogue.
5: Ouais, mais 3 millions, quand même, faut quand même réussir à les planquer. Je trouve que c'est énorme, non?
7: Non, ça va.
5: Ah, d'accord.
4: En petite coupure, ça passe.
5: Allez, un sujet sur le compte, on n'y comprend rien.
8: À Tizy-les-Bourgs, dans le Rhône, le maire interdit le.
5: Alors le maire il a interdit un truc.
2: Bah le nom de la ville déjà.
5: Déjà ouais. C'est un truc qu'on doit tous faire peut-être qu'en étant le linge.
3: Ah de le mettre dehors.
5: Ouais exactement, à la fenêtre.
8: On interdit le linge et les objets accrochés aux façades quand ils sont visibles depuis la rue. Mais le texte ne bloque pas totalement le séchage du linge. Tu peux toujours mettre un étendoir sur ton balcon, à condition qu'il ne dépasse pas le garde-corps. La mairie dit vouloir des rues plus jolies, des façades plus propres et éviter les accidents avec des pots de fleurs mal fixés.
3: Bah. Mais alors tu sais quoi, moi j'étends mon linge sur le balcon mais je fais toujours attention de mettre les slips à côté mur.
4: Bonne
3: idée. Pour pas qu'ils tombent dans la rue. Ben. Non parce que vraiment c'est affreux quoi. Mais les slips, ouais j'ai ma petite intimité quand même, donc côté mur.
2: Les slips côté mur, on dirait dans le texte d'une chanson de Renan Luce.
5: Slips côté mur, ouais.
3: Non mais pensez-y.
5: Allez, toujours sur le compte on n'y comprend rien avec une affaire en Italie.
8: En Sicile, deux sœurs de 8 et 12 ans ont disparu une nuit avant d'être retrouvées saines et sauves dans...
5: Alors, dans quoi, à votre avis? Elles ont été retrouvées 21 heures après, elles ont été retrouvées où, à votre avis?
3: C'est
2: un congélateur.
3: Non, c'est un endroit cool.
5: Ça reste cool comme chronique. Hein.
3: Dans une forêt?
2: Bah, sinon, non, un congélateur, c'est très cool. Hein. Enfin, pour ceux qui parlent anglais.
3: Un parc d'attraction?
5: Non.
3: Chez une copine?
5: Non.
4: Magasin de jouets.
5: Un magasin de jouets? Bonne réponse, Mika, écoutez.
8: Dans un magasin de vêtements. Au début, la police a logiquement pensé à un enlèvement. Mais après vérification, les enquêteurs estiment que les deux filles seraient entrées ensemble dans le magasin juste avant la fermeture. Elles y seraient restées cachées environ 21 heures.
2: C'est nous, on n'est pas à ça près. Tu dis magasin, on accepte. Hein,
4: Naruto Décathlon, finalement.
3: Si t'as plus envie de le faire, faut le dire.
5: Si, non, mais j'adore. Non, mais c'est fou quand même.
2: Bon, vous l'avez entendu.
5: Mon rêve.
2: Mika est là avec Maureen et
3: Lulu. Oui,
2: et c'est donc la suite jusqu'à midi.
4: On va pas être d'accord ce matin, puisque le pour ou contre, et on invite les auditeurs à appeler dès maintenant, 01 42, 48, 5000, c'est mater les films en VO.
2: Ah.
4: Ou non.
3: Oh, ouais, moi, non. Vous nous saoulez avec votre
2: moi, j'aime beaucoup trop les voix. Les voix, les comédiens de doublage français sont tellement bons.
3: Bah, moi, j'aime beaucoup trop les comédiens originaux. Non, mais vous êtes fous. Même vous, quand vous regardez Squid Game, les gars, vous le regardez en coréen. Ouais, vous ne comprenez rien.
2: Il fait genre.
3: Vous comprenez rien.
5: Bah,
3: Mika,
5: fais-nous l'imitation, justement.
2: Les amis, nous finissons cette émission sous le signe de la joie et j'ai quelque peu de mal de nous voir tous comme ça heureux. J'aimerais qu'on ait une pensée, l'espace de quelques secondes, aux deux patrons de Fun Radio. Tristan, le PDG du groupe RTL2 Fun Radio, et Mourad, qui dans quelques instants vont rentrer dans leur 53e réunion avec la technique de Fun. Et la technique du groupe, où ils diront, ça marche pas le studio. Et là on leur répondra, oui, mais est-ce que la pub, elle, passe? Ils diront oui. Et donc nous reviendrons demain avec notre nouvelle rubrique.
7: Dis donc, quelle est la panne d'aujourd'hui?
2: Soyez là demain ce matin, donc c'était panne de réseau.
5: Oui.
2: Demain je mise sur une panne de standard.
5: Allez.
3: Ah oui.
5: Allez.
2: Soyez là dès 6h, hein, parce qu'après c'est trop tard. À demain les amis, bisous, ciao.

0: 10h tout pile. Bienvenue sur Fun Radio, vous écoutez la suite, on est en direct comme tous les jours jusqu'à midi. Je m'appelle Mickaël, il y a Maureen.
1: Bonjour.
0: Il y a Lul.
2: Bonjour.
0: Ce matin, ça va être quelque chose. Restez là. Tiens, playlist du jour, le son pour draguer. Journée mondiale du cœur. Donc on s'est dit, le cœur, l'amour.
2: L'amour, la drague.
0: La drague, bam, ça va vite.
1: Oui.
0: Donc la playlist pour draguer.
2: Ouais.
0: Le son idéal pour, genre, voilà, si on voulait draguer, on met un son. Comme dans un film. Lequel, la réponse dans le prochain quart d'heure. Restez là parce que ce matin, on va essayer de trouver ce que Johnny Depp a bouffé. Je vous explique. En fait, depuis ce matin, Lul nous dit, vous avez vu Johnny Depp ce qu'il a mangé? On lui dit, bah, mec, c'est vaste. Quand même, question, quand même, ça peut être purée saucisse, ça peut être nouilles, ça peut être des gaufres. Il nous dit, non. Il a mangé un truc improbable. Et depuis tout à l'heure, on cherche. On a besoin de vous. Je vous donne le numéro du WhatsApp. Faites vos propositions. 06 43 07 12 89. Il a mangé un truc quand?
2: C'est improbable. Alors, je vous donne d'ores et déjà un petit indice. C'était dans une soirée mondaine. Voilà.
0: Ok.
2: Il était devant des photographes. Et il a mangé un truc improbable.
0: Il a mangé un photographe?
2: Non.
0: Ok. On rappelle que Johnny Depp, alors c'est pas lui hein, qui avait fait popo, mais
1: non, non, c'était son ex.
2: Mais on est dans un univers, voilà.
0: Oui.
2: Un peu étrange.
0: Disons que Johnny Depp, c'est pas le dernier sur le petit Jack Daniels en fin de soirée. Quoi.
2: Voilà.
0: C'est ça qu'on veut dire. Il est un peu fatigué, le monsieur. Donc il a mangé un truc, genre, nous on aurait pu manger avec Maureen ou pas?
2: Ah, je pense pas. Ah non, en vrai, ça vous ressemble pas. Mika, toi peut-être en fin de soirée. Mais
0: ça pas ou quoi? Des cailloux?
2: Non.
1: Un bout de lune?
0: Quoi? Non, excusez-moi, pause. Maureen, ça va?
1: Mais il y a des gens qui ramènent des pieds, vendent des pierres de lune là.
0: D'accord. Okay.
1: Ben, c'est improbable. Hein.
0: Et donc Johnny Depp pourrait manger la lune.
1: Ben,
0: après viser la lune, manger la lune de Johnny Depp.
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0: Les chiffres qui font l'actu, c'est avec toi, ma Maureen, et on commence par quoi?
1: Et le 2 octobre, donc ce vendredi, il y a un DJ qui va sortir un titre sur lequel il chante.
0: Moi j'ai une idée, mais je veux pas y aller parce que je vais peut-être flinguer le truc tout de suite.
1: Bah je suis pas tente.
0: Martin, ça blague?
1: Non.
2: Allez. Est-ce que ce serait pas Kungs? Il a déjà chanté sur certains de ses morceaux.
1: C'est pas Kungs.
0: C'est un français déjà?
1: Non.
0: Ah, allez.
2: C'est un Irlandais?
1: Non.
2: J'en ai aucun, mais.
0: Bah oui.
1: Bah, c'est Calvin Harris qui est irlandais, mais non,
0: ah,
1: c'est
0: non,
1: pas Calvin Harris.
0: Il est écossais.
1: Enfin, il est écossais. Ah, il sait.
0: Ouais.
1: Oui, bon.
2: C'est un.
0: Ah, Martin Garrix?
1: Oui.
0: C'est vrai?
1: Oui. Mon chouchou.
0: C'est
1: pas.
0: Ça?
1: Non, non, non, non. Okay. Ça, c'est Real Love. Ça, c'est l'extrait. Not afraid of the sky.
0: What's all in my mind? Now I'm falling for you. C'est pas mal.
1: Ça, c'était diffusé à Tomorrowland cet été. Il l'avait joué pour la première fois.
0: Il est tout timide en chanson.
2: Oui.
0: Et je chante un peu comme ça.
1: Tu te moques pas de Garrix?
0: Non, je me moque pas de lui.
2: Mais c'est vrai qu'il chante comme Christian the Queen.
0: Ah là, c'est bon. Petite voix de tête.
2: C'est le Carla Bruni des DJ.
1: N'importe quoi.
2: Il chuchote.
1: Vous
0: franchement,
1: êtes
0: c'est bien.
1: C'est la première fois qu'il pose sa voix, Bichette, il est trop mimi.
0: Mais ça, franchement, c'est.
2: Bravo, Martine.
1: Ça va s'appeler This Dream of You. Et donc, ça sort vendredi. Et je crois, si mes infos sont bonnes, qu'il y a un album qui arrive.
0: Ah.
1: Avant la fin d'année, son deuxième album studio. Hier, il était en Listening Station. Waouh. C'est hyper Listening Station.
2: Oh, wow. La vache.
0: Oh la vache.
2: En Listening Station.
1: Listening Station.
0: T'as bouffé le dictionnaire anglais d'un coup. Listening Station.
1: Et du coup, bon bah voilà, je pense qu'il y a un petit album qui arrive. On est content.
0: Ça serait pas mal. Bah toi, c'est ton chouchou, Martin.
1: Oh, je l'aime tellement.
0: Garrix.
1: Oui, j'aimerais trop qu'on l'ait un jour.
0: Ouais.
1: Oh là là.
0: Mais oui, il viendra un matin.
1: Oui.
0: Bah attends, ça va, allô, on est fan radio, on peut avoir Martin Garrix un matin quand même. Mais si, mais si.
1: Croisons les doigts. Autre chiffre, 300 000, et c'est le nombre de personnes qui découvrent ce jeu chaque jour dans le monde.
2: Wiki Masters.
1: Non, Lul.
0: Oh, c'est bon,
1: suffit.
0: C'est bon, stop avec Wiki Masters. qui découvre ce jeu chaque jour dans le monde. Bah, GTA 6.
1: Non.
2: Okay. C'est un jeu sur quelle plateforme?
1: PC principalement, ouais.
0: Counter-Strike. Non, mais en vrai, je sais pas.
2: Est-ce que c'est pas le jeu où tu dois faire un cache-cache là?
1: Non.
0: Ouais, je pensais que c'était ça, mais.
1: Non,
0: les
1: non.
0: Sims?
1: Non. Ah, Bissou, elle vous aide là, il y a un petit indice.
2: Un gros indice, hein.
0: Ah ouais, bah c'est flagrant là.
1: Mais vous avez pas la rêve de son là?
0: Non,
2: oh,
0: la
2: première lettre.
1: M.
2: Minecraft.
0: Mario.
1: Minecraft, bonne réponse, Jules. Mario. Je trouve que ça sonne Mario là.
0: Non,
1: bah,
0: bah,
1: non.
0: Mario fatigué, la droite.
2: It's me, Mario.
1: Ah,
0: la droite fatiguée.
1: Et donc, ouais, depuis sa sortie, il y a 300 000 personnes qui jouent à Minecraft pour la première fois chaque jour dans le monde. C'est quand
0: ouf.
1: Même ouf.
0: Au vous total, avez déjà joué?
1: Non.
2: Une fois, mais je comprends rien, c'est des carrés.
0: Oui, bah c'est
1: non,
0: le concept.
1: Mais
0: oui, c'est
1: plus que des carrés. Mais...
2: Ah oui, oui mais ça a l'air super, mais faut s'y mettre quoi.
1: Bah, ils ont quand même 425 millions d'exemplaires vendus. Hein, donc,
0: ah ouais, c'est
2: pas vrai.
0: C'est quand même pas mal, c'est quand même pas mal du tout.
1: Autre chiffre, 3, et une nouvelle trilogie de cette saga est en préparation.
0: Ah. Trilogie d'une. Ah ouais. Donc, c'est déjà une saga qui a des trucs, et là, ils nous font une trilogie.
1: Une saga qui a déjà des trilogies.
2: Narnia. Oh.
1: Non.
0: Putain, c'est un délire. C'est quoi, Star Wars?
1: Oui.
0: Encore hey, c'est bon. R2-D2 là.
2: Ça y est,
0: je vais t'enlever les piles, tu me saoules.
2: Ils ont vu tout l'espace.
1: Mais tranquille.
0: Non, mais je te jure.
1: En plus, petite info. Alors, ça va être réalisé par John Watts. C'est le réalisateur des derniers Spider-Man avec Tom Holland.
0: Oui.
1: Et il se pourrait que Tom Holland soit dans le Star Wars.
0: Ah, ça, pas mal. Mais j'avoue que j'ai lâché. Vous avez regardé tous les Star Wars?
2: J'en ai pas vu un seul.
1: Oui.
0: Ouais, donc,
2: Ah non, mais alors déjà, j'ai essayé. Hein. J'ai essayé de regarder le premier. Je fais, allez, next. Au bout de 5 minutes, je comprenais rien. Ça fait.
1: Mais n'importe quoi, super.
3: Le vaisseau cosmique. Arrive.
0: Arrête, laisse-moi. Non mais je te jure.
1: Mais Lul.
3: Attention à la force de l'Empire.
0: Mais non.
1: Mais comment tu te moques?
2: Mais
1: là
2: non. N'importe quoi.
1: Il se moque de ses trois PO.
2: Il y a juste une étoile filante de temps en temps. Me cassez pas les burnes.
1: Lui, il est en haut libre sur Star Wars.
2: Je déteste Star Wars.
1: Tu vas vexer une grosse communauté. Il y a beaucoup de gens
2: sais.
1: Qui sont fans
2: non,
1: de Star
2: alors,
1: Wars.
2: Je respecte les gens qui adorent, mais alors moi, les étoiles et les monstres cosmiques là.
0: Non,
2: allez,
0: mais je suis un peu d'accord. Je suis un peu d'accord avec lui.
1: C'est une super saga.
0: L'étoile noire de je sais pas quoi.
2: Ah, ouais.
0: Ça y est, Dark Vador, je suis ton père. Bah, très bien, bah, faites une cousinade.
1: Comment résumer Star Wars?
0: Film de 3 heures. Je suis ton père.
1: Je suis pas d'accord. C'est super Star Wars. C'est juste, je pense que vous n'avez pas suivi correctement.
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0: On dit cœur, on pense à l'amour, on pense à la séduction, on pense à la drague. Et si on pouvait mettre un son pendant qu'on drague, genre la bande son de notre drague idéale, ce serait quoi? On va commencer avec toi, mon Lul. Genre demain,
1: ouais.
0: Tu dragues ta chérie, t'es en couple, voilà.
1: Oui.
0: Quel son tu mets?
1: Il me faut un son de séducteur, un son de lover. J'ai choisi Robbie Williams, She's the One.

0: C'est beau, hein.
1: Elle est venue le voir en concert avec moi et je lui ai fait un gros bisou pendant cette chanson.
2: C'est vrai?
1: Oui.
2: C'est bien, Robbie Williams, c'est toujours bien.
0: De ouf.
2: Maureen, quel son tu mets pour draguer idéalement? T'es en séduction, il y a un son qui part à ce moment-là.
0: Il fallait un son doux, mais un petit peu sensuel, mais doux quand même, et Mimi. Et j'ai choisi Bruno Mars, Leave the Door Open.
2: Pour moi, ce son, hein, la drague a déjà bien marché. Hein.
0: Non.
2: T'es déjà tout nu, hein, là.
0: Mais pas du tout.
2: Bah si.
0: Mais non.
1: Mais ça marche quand même mieux en anglais qu'en français, parce que imagine, laisse la porte ouverte.
3: Parce qu'après avoir fait l'amour, faut que j'aille faire pipi.
2: C'est bien, Bruno Mars.
0: De ouf.
2: Ouais, ce passage là, il est cool.
1: Ouais.
0: De ouf, j'adore.
2: Ça marche très bien.
0: Tu fais des clins d'œil sur ce son.
2: Est-ce que quand tu dragues, tu fais des clins d'œil?
0: Bah, peut-être.
2: Bon, si vous croisez Maureen, pas en soirée, en week-end par exemple, qu'elle fait des clins d'œil, c'est que c'est bien parti pour
0: vous.
2: Moi, je suis resté sur mon classique. Souvent, je le mets pour des câlins. Ça marche pour tout, moi, mais c'est le Cassius. Mm-hmm. Cassius, I love you so. Pour moi, il y a un délire genre romantique. Intense un peu, genre. Et j'adore les paroles. En vrai, c'est vrai, si on traduit. Je t'aime, mais je ne sais pas pourquoi je t'aime, en fait. I love you so, I never know.
1: Oui, voilà. C'est mignon. C'est romantique, c'est profond.
2: Ouais, c'est philosophique.
1: Ouais.
2: C'est de l'amour philosophique.
0: Comment tu dragues là-dessus?
2: Bah, tu te regardes intensément, tu vois.
0: Ouais.
2: Tu vois ce que je veux dire?
1: Ouais, tu te noies dans le regard.
2: Absolument. Puis là, Maureen arrive et fait clin d'œil.
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0: Vous écoutez Fun Radio et vous faites bien. Je m'appelle Mika, il y a Maureen.
1: Bonjour.
0: Il y a Lul.
2: Salut.
0: Vous pouvez nous envoyer des messages directs sur WhatsApp. Je rappelle le numéro, c'est important. 06 43 07 12 89. 06 43 07 12 89. Il y a quelqu'un qui envoie un message. Merci Lul, moi aussi je déteste Star Wars. Je suis content de ne pas être le seul, car tout le monde me disait que j'étais le seul, tel un pestiféré.
1: Non, il y a plein de gens qui aiment pas Star Wars, mais...
2: En fait, c'est même pas que je déteste les films à ce point, c'est que je trouve on en fait trop. Il y a trop de films. Et je pense qu'il y a même des fans de la première heure qui aujourd'hui sont perdus et qui ont lâché, quoi.
1: Bah, ça c'est possible.
0: Je pense aussi, ouais. Ça réagit même à la playlist. Tiens, je suis en train de voir, il y a Khalil, on l'embrasse, Khalil, auditeur, évidemment. Récurrent qui nous appelle souvent pour de la musique, qui parle de la playlist pour draguer, qui dit Got to Love You de Sean Paul, Alexis Jordan. Oui, c'est vrai que ça marche plutôt bien. Et puis, il y a ce sujet de Johnny Depp. C'est un peu le sujet du jour. Lul nous chauffe ce matin dans le bureau et nous dit « Mais les gars, vous avez vu ce qu'il a bouffé Johnny Depp avec moi ?» Non, pas du tout. Et on ne savait pas. Donc attends, est-ce qu'il a bouffé ? Il n'a pas bouffé un animal ?
2: Il n'a pas bouffé un animal, non, c'est un truc qui n'est pas vivant.
0: Il a bouffé un objet, donc ?
2: C'est un objet.
0: Il a bouffé l'emballage d'un hot dog ou d'une pizza ?
2: C'est pas l'emballage. Pour vous donner un indice, c'est un truc qui existe vraiment dans la nature, mais qui là était factice.
1: Une fausse bûche ?
2: Non.
0: Une fausse bûche.
2: Non, mais on n'est pas loin.
1: Dans les magasins pour les décos de Noël, il y a des fausses bûches.
2: On n'est pas loin, on est un peu dans l'univers naturel, quoi.
0: Ah bah attends, mais mec, je viens de réouvrir le WhatsApp. Ok. Donc on est les seuls à ne pas l'avoir vu, apparemment.
1: Ah
0: tout le monde l'a vu. Thomas, Sabrina, des fleurs, des fausses feuilles.
2: Exactement.
0: Des fausses plantes.
2: Des fausses plantes décoratives installées derrière lui. Il était sur un photocall, en fait, après une soirée organisée à Las Vegas pour sa marque de rhum. Donc, à mon avis, il l'avait bien testé avant, il l'a bien testé après. Et il pose pour les photographes et il voit le mur de plantes décoratives derrière lui. Il fait « Oh, c'est bon, je vais goûter ». Il en prend une fois.
0: Mais attends, mais...
2: Et il fait « Mais j'adore ». Et il y retourne où il va carrément gober les plantes.
1: Mais n'importe quoi.
0: Ça ne va pas du tout.
2: Hein. Il faut aider ce monsieur.
0: Bah, il est fatigué. Après, on n'a jamais goûté. Peut-être qu'il a, peut-être qu'il a créé un truc. Hein.
2: C'est du plastique. Hein.
0: Oui, mais...
1: Oui, c'est pas très bon pour la santé.
0: Peut-être que parfumé, c'est... Oui, non, c'est pas bon pour la santé. Mais il les bouffe vraiment, il avale et tout, genre, c'est vraiment...
2: On dirait, à un moment, il en prend un peu comme un cigare, tu vois. Mais vraiment, il y retourne, quoi.
1: Ça se trouve, il se sent koala.
0: Oui.
1: Ou panda.
0: Non, mais c'est vrai.
2: Panda des Caraïbes.
0: Panda,
2: ça marcherait beaucoup moins bien.
0: Ouais, ouais, ça serait un peu plus calme, en termes de nage. Hein. Déjà,
2: maintenant,
0: tu sautes du bateau. Assez lunaire. Bah, allez mater cette vidéo, les amis, sur les réseaux. Restez là, on va parler d'infos et de l'actu. C'est vous qui allez choisir l'info, comme tous les matins. Appelez-nous au standard 01 42 48 5000. On fait de la radio ensemble et jusqu'à midi.
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0: train de m'apercevoir que ce matin, nous allons jouer au maillon faible, Lul.
1: Ça nous avait manqué.
2: Ah oui.
1: J'ai décidé d'être des petits salopios avec vous. Voilà, puisque le maillon faible, on clash les candidats.
2: Ah, oh, tu vas mal nous parler ?
1: Je vais mal vous parler.
2: J'adore.
1: J'aime le fait que vous attendiez ce moment comme personne. Et j'ai des questions de culture G.
0: Ah, ok. La tuilasse, évidemment.
2: Non, ça va le faire.
0: Évidemment. Pour l'instant, on accueille Corentin en ligne avec nous ce matin. 25 ans, du côté de Mont-Saint-Aignan, dans le 76. Salut, Corentin.
3: Salut la suite, ça va bien ?
2: Salut Coco.
0: Ça va au top, sois le bienvenu ce matin sur Fun Radio. Tu fais quoi dans la vie du côté de Mont-Saint-Aignan ?
3: Je suis porteur de repas pour les personnes âgées.
0: Magnifique, superbe métier que tu
2: Est-ce
0: fais.
2: Est-ce que tu piques dedans des fois ?
3: Non.
2: Ah, je sais pas.
3: Je peux pas, c'est dans des barquettes filmées. Donc,
2: oui.
0: Mais si tu pouvais.
3: S'il faut que je pique, il faut que je finisse.
0: Mais voilà, c'est ça. Mais si tu pouvais, tu le ferais, Corentin.
3: Peut-être. Ça dépend de ce qu'il y a. Ça
0: évidemment.
3: Dépend de ce qu'ils ont choisi.
0: Eh oui, évidemment. Corentin, seul bienvenu ce matin. Tu es le chef de rédaction de l'émission La Suite. Lourde responsabilité qui est la tienne, puisque Maureen, Lul et moi, comme chaque matin, on a des infos qu'on veut développer à l'antenne. On n'a pas le temps de tout développer, évidemment. Donc c'est toi qui vas décider de quelle info on va parler. On va commencer avec toi, Maureen. En deux mots, c'est quoi ton info ?
2: C'est un couple qui est en train de se marier. Et vous savez, dans les mariages, il y a la première danse.
1: Ouais.
2: Bah, eux, ils ont décidé de faire autre chose.
0: Oh la vache, j'ai peur. Lul.
1: Imagine un restaurant en France où tu peux partir sans payer et c'est grave ok. C'est ce que je te propose de découvrir aujourd'hui.
0: Ah, c'est en France en plus.
1: Ouais, c'est en France.
0: Ok, Corentin, moi je suis tombé sur la liste des prénoms, figure-toi, qui sont interdits en France. Il y a des prénoms qu'on ne peut pas donner à nos enfants en France, c'est comme ça. Maintenant, Corentin, quelle info tu décides de développer ce matin ?
3: Ok, ouais, en plus, comme moi, je suis dans le portage de repas, mais je travaille aussi pour un traiteur parce qu'on fait les deux.
0: Ouais.
3: Je vais choisir l'info de Lul.
0: Les restaurants.
1: Très bien.
0: Okay.
1: Alors, c'est pas les restaurants, c'est le restaurant. Et je vous emmène chez toi, Mika, à Nice.
0: Oh.
1: Un restaurant qui s'appelle La Barque Bleue. Ils ont décidé de monter un concept qui est hyper original et qui nous vient à la base d'Angleterre. En fait, ils proposent ce qui s'appelle le Happy Day, mais pas D-A-Y, D-E. C'est hyper simple.
2: Okay.
1: À la fin de ton repas, le serveur t'apporte un dé. Si tu fais un 6, c'est gagné et tu ne payes pas l'addition.
0: Oh, mais j'adore.
2: Mais c'est ouf.
3: Je vais y aller juste pour ça.
1: Et ben voilà, on les embrasse. La Barque Bleue, donc ça se trouve à Nice, sur le port de Nice, exactement.
0: Et ce que je suis en train de regarder, c'est où ça, la Barque Bleue? Je connais pas. Hein. Je connaissais pas ce resto du tout à Nice.
2: C'est hyper stylé comme concept. Faudrait en faire d'autres en France, en vrai de vrai.
1: Là, ils disent qu'ils ont 2 à 3 gagnants par jour et environ 60 gagnants depuis le lancement. En fait, ça fait une chance sur 6 d'aller au resto sans payer.
0: Ok, on a un dé. On a un dé ou pas ? Non, on a pas de dé.
1: On peut trouver un dé.
0: Si. On va prendre le temps. Tu sais quoi, Corentin, t'as 2 secondes ?
3: Ouais, ça va.
0: On va
3: J'ai
0: lancer.
3: 2 secondes.
0: Bah non, mais en vrai, c'est vrai, on va lancer un dé. Voilà, tout simplement. On va faire ça à l'antenne, c'est pas radiophonique, je m'en fous.
2: Ok,
0: c'est pas prévu, on est d'accord. Ils me regardent avec des yeux.
1: Non,
0: tout
1: non,
0: ça.
1: Mais on veut savoir ce qui se passe à 6.
0: On est d'accord, Corentin, il n'y a aucun risque. On fait le dé-day, là, je sais pas quoi, de la suite. Je vais lancer un dé.
1: Ouais.
0: Si c'est 6, tu repars avec une GoPro.
2: Oh.
3: Ok.
1: Ah, c'est énorme.
2: J'ai cru que t'allais dire si c'est 6, tu manges le repas des personnes âgées.
0: Non.
3: Après, moi, je m'engage à quelque chose. Si vous faites 6, je vous invite à la maison.
2: Oh, mais t'es trop mimes.
0: Ok, on fait 2 tirages. Big Swan me regarde avec les yeux comme ça. Il y a des titres à diffuser là.
1: Pour Dimitri qui est en train de faire tous les bureaux. Il me faut un dé.
2: Quelqu'un un dé. Après,
0: Dimitri,
2: c'est vrai
0: du standard,
2: qu'on
0: il est parti
2: souvent,
0: en courant. Mais je pense pas qu'on ait un dé en vrai dans le bureau. Mais je crois. Enfin, il me semblait que si.
1: Ouais, qu'on en avait un énorme.
0: Mais oui, on avait un gros dé.
2: Ah oui, on a le gros dé. Il est énorme, il est en mousse.
0: Corentin, t'as le temps ? Tu peux rester un peu en ligne ?
3: On peut
0: s'écouter des morceaux ? Eh ben, tu sais quoi, on fait ça.
3: Est-ce que j'ai juste le temps d'aller livrer quelqu'un et puis...
2: Bien sûr.
3: Je suis garé devant sa maison, en fait, il m'attend.
2: Oh, 5 minutes.
0: Voilà.
2: Fais-leur un bisou.
0: Corentin. Ah non, on a le dé, on a le dé. Corentin, tu bouges pas.
3: Je reste là.
0: Ok, vas-y, bouge pas. On le fait en 2 spi.
1: Allez.
0: Premier tirage pour nous. Si on fait 6, tu nous invites. Ok ?
3: Ouais,
0: attention, 3, 2, 1. C'est pas du tout radiophonique. Mais promis, on triche pas. Il est parti où ?
2: Oh,
0: on a fait 6 ! Mec, on a fait 6.
2: Ah, je te jure,
3: Mais arrête.
2: Non, je te jure.
0: Les gars,
1: alors c'est vrai qu'on n'a pas filmé.
2: Pas fait de fuite, mais je te jure, ça fait un 6.
0: C'est pas grave.
3: Okay.
0: Je relance le dé pour toi. C'est notre parole.
1: Ouais.
0: Notre parole qui compte. Si c'est 6, c'est perdu. C'est 2.
3: Oui.
2: Non. Non, mais viens, on lui offre la GoPro quand même.
1: Franchement, on a fait un 6 et c'était pas filmé.
2: De toute façon, le premier tir, normalement, c'était pour lui.
0: Voilà, bah tu gagnes une GoPro, héros.
3: Ouais, mais ça n'empêche pas, je vous invite quand même à la
2: maison.
0: Tout le monde est trop
3: sympa. Ça change rien.
0: Corentin, vraiment, tu gagnes une GoPro Hero, c'est pas prévu.
3: Ok, voilà. Bah c'est super.
0: Il reste plus pour nous qu'à aller l'acheter, quoi. Du coup, c'est le seul truc, mais voilà. Ok, on t'embrasse, Corentin.
3: Incroyable. Bah c'est moi qui vous embrasse, j'adore, je vous adore.
2: Bonne journée,
3: je vous
2: envoie
3: Corentin.
2: Que de la force. Bisous,
0: bisous, Corentin.
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0: C'est ça la vie, baby.
1: Le maillon faible qui arrive. Faut savoir que c'est le jeu télé préféré de Lul.
2: Mon plus gros fantasme, c'est un jour de faire de la télé et d'animer ce jeu. Avec tout le respect pour Olivier Mine, qui le fait très bien, oui. Mais un jour... quand il aura décidé de partir, je suis là quoi.
1: Il est venu chez nous.
3: Ouais,
1: il
3: est venu
1: nous faire
3: adorable.
1: Faire un maillon faible l'année dernière.
2: Ouais.
1: Exceptionnel. Bon, ce matin, c'est toi qui nous fais jouer avec Maureen.
2: Absolument.
1: T'as prévu les petits clashs qui vont bien ?
2: J'ai prévu les petits clashs, mais finalement, j'ai pas eu à me creuser beaucoup, hein, parce que c'est plein de vérité.
1: Oh, waouh, ça démarre.
2: Oui.
1: Et alors, ce qu'il y a de pire, le pire pour nous, c'est qu'on peut pas répondre aux clashs. Non. Dans le maillon faible, tu peux pas répondre à Olivier Mine.
2: Non. C'est ce qu'on appelle une grosse mycose, quoi.
3: Si tu disais à Olivier Mine, pauvre caca.
2: Ah ouais.
1: Ouais, waouh. Violent, hein, le pauvre caca.
3: Bah, c'est pas gentil, hein.
1: C'est vrai que c'est pas gentil. Bougez pas, c'est la suite. On est en direct jusqu'à midi, avec Maureen, on adore, on va se faire clasher là, tout de suite, sur Fun Radio.
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0: parler de films en VO. Pour ou contre les films en VO, les amis. Dès maintenant, vous pouvez appeler le standard 01 42 48 5000. Ce sujet tout bête peut faire débat. Il y a les teams VF et soutien total aux comédiens, doubleurs. Et Dieu sait qu'en plus, par les temps qui courent, c'est un peu compliqué pour eux avec l'IA et tout.
1: Ouais.
0: Mais il y a aussi les passionnés de VO. Et je dois dire que j'en fais partie. Mais on n'est pas tous d'accord dans l'équipe. Et je suis sûr que vous non plus. 01 42 48 5000, on fait de la radio ensemble. Là, bah, sur Fun Radio, bien sûr. Mais pour l'instant, place au maillon faible.
2: Oh, j'adore.
1: Bienvenue. Vous êtes sur Fun Radio et vous allez écouter le maillon faible. Avec moi, deux candidats, Mika et Maureen.
0: Oui.
1: Ils vont tous les deux s'affronter pendant une minute en devant répondre à un maximum de questions.
0: Oui.
1: Le candidat qui aura le moins de bonnes réponses en une minute sera considéré comme étant le maillon faible. Qui pense que pour appeler son père au téléphone, il faut une papa mobile?
0: Oh wow.
1: Qui est tellement un trou de balle qu'on pourrait l'appeler Céline Fion?
0: Oh. Oui.
1: Qui pense que le ping-pong, c'est le nom des sonnettes au Japon?
0: Oh wow.
1: Nous allons le découvrir dans un instant. Qui commence?
0: Alors Maureen, la tradition veut que c'est toi qui décides qui commence.
2: J'y vais.
1: Si c'est déjà long avant le démarrage, ça va être compliqué.
0: J'avoue.
1: Maureen,
2: oui.
1: Un maximum de bonnes réponses à donner en une minute. Mm-hmm. Jouons tout de suite au maillon faible. Une minute top chrono. Quelle est la capitale de l'Australie?
2: Berne.
1: Canberra. Quel fromage entre traditionnellement dans la tartiflette?
2: Reblochon.
1: Correct. En quelle année a eu lieu la Révolution française?
2: 1789.
1: Correct. Quel acteur joue Forrest Gump dans le film du même nom?
2: Ah non, j'ai oublié son nom. Je sais plus.
1: Tom Hanks. Quel est le nom du célèbre agent secret 007?
2: James Bond.
1: Correct. Combien de côtés possède un hexagone?
2: 4, 5.
1: 6. Combien de couleurs compte traditionnellement l'arc-en-ciel?
2: 6.
1: 7. Quel artiste porte comme vrai nom Christophe Martichon?
2: Christophe May.
1: Correct. Qui a écrit le Comte de Monte Cristo?
2: Oh, je sais plus.
1: Alexandre Dumas. Quel animal peut changer de couleur pour se camoufler?
2: Caméléon.
1: Correct. Dans quel club joue désormais Bradley Barcola?
2: Manchester.
1: Liverpool. Quel télécrochet français a révélé Louane?
2: The Voice.
1: Correct. Quelle chaîne de la TNT est disponible sur le canal 21?
2: L'équipe.
1: Correct. Quel peintre est connu pour son tableau La Nuit Étoilée?
2: Van Gogh.
1: Correct.
0: Ah, tu le prends?
1: Oui, je le prends.
0: Ok.
2: C'était sur le pain.
0: Et donc Berne, Berne en Australie.
2: Oui, c'est Canberra, ouais. Mais en plus, dans ma tête, je pensais à Canberra et je me dis, mais n'importe quoi.
0: T'as mélangé Canberra, Melbourne, t'as dit Berne.
2: Ouais, voilà.
0: Ok.
1: En tout cas, Maureen, tu nous offres un score de 8 bonnes réponses.
0: C'est bien ou pas?
1: Bah, Maureen, disons, tu fais du sport et t'es fan de F1. Alors c'est super, t'es gaulé comme Simone Biles, mais avec le cerveau de Schumacher.
2: Oh, wow.
1: Bravo.
0: Ah, wow. Aujourd'hui en plus, j'imagine.
1: Mika, 8 bonnes réponses à battre en une minute.
0: Ok.
1: Est-ce que tu es prêt?
0: Oui.
1: Allons, jouons en maillon faible. Et on y va, top chrono. Quelle est la valeur du chiffre romain L?
0: 50.
1: Correct. Quel était le nom de famille de René, défunt mari de Céline Dion?
0: C'est Angélie.
1: Angélie. Quel est le nom du fleuve qui traverse Londres?
0: The Thames.
1: La Tamise, je l'accepte.
0: Bah oui, mec.
1: Quel est le nom du célèbre personnage de dessin animé qui vit dans un ananas sous la mer?
0: Je sais pas.
1: Bob l'éponge. Oh. Quel est le nom de la monnaie officielle de la Russie?
0: Le rouble.
1: Correct. Quelle est la capitale de la Corée du Nord?
0: Séoul. Du Nord, putain.
1: Pyongyang. Quel est le nom du sport dans lequel on utilise un fleuret?
0: L'escrime.
1: Correct. Quel est le véritable prénom de DJ Snake?
0: William.
1: Correct. Dans Les Simpsons, quel est le nom de famille du voisin très cato de la famille Simpson?
0: Aucune idée.
1: Flanders. Quel est le nom du père de Simba dans Le Roi Lion?
0: Mufasa.
1: Correct. Quel est le nom de l'organe qui produit la bile?
0: Ça doit être l'estomac.
1: Le foie. Quel est le nom de la monnaie du Japon?
0: Le yen.
1: Correct. Quel écrivain a créé le personnage de Jean Valjean?
0: Ah merde, passe. Zola.
1: Victor Hugo.
0: Oh, Victor Hugo.
1: Quel scientifique a formulé la théorie de la relativité?
0: C'est Einstein,
1: absolument. 1, 2, 3, 4, 5, 6, 7, 8 bonnes réponses.
2: Ah, oh, en égalité.
1: Égalité, mais il n'y a pas de quoi être fier, hein, puisque Mika, toi qui te prétends être italien, j'ai cherché la traduction de Mika Rocchia en italien,
0: ouais.
1: Et on dit grosso debilo. Et Mika, tu n'es pas qu'un animateur, hein, tu as aussi sorti 2 titres.
0: Oui.
1: Bravo, tu as réussi un exploit aujourd'hui. Donner autant de bonnes réponses que tu as de streams sur les plateformes.
0: Quel enfoiré.
1: Excellent.
0: Quel enfoiré.
1: Avec 8 bonnes réponses chacun, vous êtes tous les deux les maillons faibles.
2: Ouais, on est des maillons faibles.
0: On est deux toutous.
2: Non, mais en plus, en fait, il y a des trucs que j'avais, mais...
0: Les gens qui nous écoutent doivent se dire, non, vraiment, et ils animent une émission, mais je vous jure, testez entre vous, tu mets un chrono.
1: Bien sûr.
0: Tu poses des questions.
2: Il y a des trucs, c'est évident, et Dumas, je savais que c'était lui.
0: Et on est capable de dire, quel est ton prénom? Et tu passes, oui, Mika. Merci beaucoup, Lully.
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0: On va parler VO. Matez les films et séries, les amis, en version originale sous-titrée. Est-ce que vous êtes pour? Est-ce que vous êtes contre? Ça fait débat. J'avoue que moi, par exemple, Squid Game, typiquement, c'est VO hier soir.
1: Mais moi, je sais même pas à quoi ressemble la VO de Squid Game.
0: Il faudrait que je te fasse écouter, mec, c'est génial. En fait, de toute évidence, c'est comme les films en VO. Peu importe, là, on parle de coréen, mais parce que c'est plus niche que l'anglais. Mais quand tu regardes du coréen, t'as l'intention de l'acteur qui a joué
2: non,
0: en coréen.
2: Non, mais on comprend rien, même avec l'intention.
0: Mais attends, Casa de Papel.
1: Oui. Ah, ben en français.
2: En français.
0: Mais en espagnol.
2: Non.
1: Oh non.
0: El professor.
1: Mais non, il parle trop vite.
0: Dans Squid Game, c'est pareil, en coréen, les gars.
1: Comment ils font?
0: Je sais plus.
1: Ça fait longtemps.
2: Ah, ouais, bah oui. Tu devrais essayer.
0: Mais je vais regarder.
2: Oui,
0: arrête,
2: oui, comme
0: pas,
2: ça tu me fais un extrait.
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0: 10h-11h, tout pile, disons. Et ça filoche, les copains. C'est la suite en direct tous les matins. Jusqu'à midi, moi c'est Mika, il y a Maureen.
1: Bonjour.
0: Il y a Lul.
2: Salut.
0: Avant midi, restez là, puisque ce matin, on va vous offrir du cadeau. Tiens, retour du jeu le plus injuste.
2: Ah.
0: Pour vous inscrire, c'est fun, par SMS au 74 900. On a besoin de 3 auditeurs, auditrices, qui vont s'affronter. Pendant 3 minutes, on laisse un chrono.
2: Ouais.
0: Vous débattez pendant 3 minutes sur qui doit repartir avec ce cadeau. Vidéoprojecteur en l'occurrence, chacun doit apporter ses arguments ou doit arriver direct en disant « moi j'ai une idée pour un tirage au sort entre nous ». Nous, on peut pas intervenir, c'est à vous de vous mettre d'accord.
1: Mais trouvez vite une mécanique, parce que souvent c'est la panique un peu.
0: On le redira au candidat.
1: Chacun a ses arguments, mais j'entends, mais c'est trop long.
0: On l'avait fait la semaine dernière, c'était tight. C'est aux 4 secondes de la fin, voilà. Fun par SMS au 74 900 pour vous inscrire. Il se trame aussi quelque chose en termes de freestyle, de rap, ce matin en direct.
1: Oui.
0: Vous en dites pas plus, mais ça concerne Jul. Et il y a peut-être moyen que Lul fasse un vrai featuring avec Jul.
1: Bah oui, on est tombé sur une info et on s'est dit, Lul, c'est pour toi.
2: Et comme c'est connu, je suis rappeur en plus. C'est vraiment super.
0: On est en train de bosser dessus.
2: Ouais.
0: T'es en train de bosser dessus. Avec Maureen, on fout rien. C'est toi.
2: Je pense avoir fini. Je pense que je rentre dans les pieds.
0: Mais attendez, c'est pas en vrai premier degré. À l'antenne, vous allez avoir un freestyle de Lul pour potentiellement intégrer le nouvel album de Jul. Ce qu'on vous dit est très très vrai. Donc restez bien là. Une sorte de planète Fun Radio, quoi. Un peu en direct. Avec Fred Museau, voilà.
2: Ça serait bien, Fred Museau.
1: Fred Museau.
0: Ah ouais. On crée des personnages.
2: Et Diffol.
0: Et Diffol, voilà. Ça sera un peu le délire de tout à l'heure sur Fun Radio.

0: Bienvenue sur Fun Radio, les amis, c'est la suite en direct tous les matins. De 10h à midi, restez là, puisque là, c'est le débat du matin. On a besoin de vos standards, 01 42 48 5000, venez faire de la radio avec nous. Les films en VO, les séries en VO, on se dit quoi? On se dit pour, on se dit contre? Maureen, je sais. Mais ouais. Toi, je sais pas trop comment tu te situes.
1: Moi, je suis pour, mais pas toutes les VO, quoi. Déjà, nos voix françaises sont formidables. Faut le dire, nos doubleurs français sont incroyables. Ouais. Donc, j'aime bien écouter en VF. Mais par exemple, pour travailler mon anglais ou des trucs comme ça, j'aime bien regarder en VO.
0: Ah, tu d'accord. Vois,
1: mais par contre, jamais je vais regarder Squid Game en coréen, n'importe quoi. Mais c'est pas une langue que je parle. Je vais parler.
0: Il y a des sous-titres, les gars.
1: Mais oui, donc tu.
0: J'ai un extrait.
1: Donc, tu passes deux heures à lire des sous-titres et à pas regarder l'épisode.
0: Mais non, t'arrives à lire et regarder une image en même temps.
1: Non, pas quand c'est du coréen. Non.
0: Bien sûr que
1: n'importe
0: si.
1: Quoi.
0: Regarde, on a un extrait de Squid Game.
1: N'importe
0: Squid
1: quoi.
0: Game en coréen, c'est... moi j'ai trouvé ça. Oh, t'as l'intention de jeu, des gars. Tu vois, il y a un truc. Oui, alors c'est vrai que. Bon, là,
2: non, mais plus souvent ils s'énervent dans la série. Comment ils font, par exemple.
0: Non, mais c'est vrai qu'il y a un truc en coréen. Pour de vrai, j'ai la meilleure amie de ma meuf qui est d'origine coréenne. Ouais. Okay.
2: Et comment elle s'énerve.
0: Et elle m'expliquait, oui, c'est ça.
3: Je vois, j'arrive pour le moment raciste.
4: Ça c'est quand même raciste au show.
2: Parce qu'on le tease depuis 9h30.
3: Je sais. Donc alors, c'est donc ce moment où,
0: en fait,
3: ça part tout de suite sur toutes les plateformes.
0: Exactement.
3: Un animateur radio français imite l'accent coréen.
0: Mais vous êtes dur, parce que si je m'énervais en espagnol,
3: je
0: filme normal.
3: Non, je filme. Après, c'est quoi, t'as une belle carrière, t'as un beau vécu.
0: Oui, c'est
3: tu
0: vrai.
3: C'est
0: qu'on s'arrêtait un 29
1: non,
0: septembre.
1: Non, mais voilà. Vas-y.
0: En fait, il faut savoir
1: ton point de vue.
0: D'un point de vue grammatical, ça finit souvent par, à l'inverse de la France, en fait, l'article et à la fin de phrase.
3: Okay. En coréen, il vous a fait le coup de j'ai une amie coréenne ou pas?
1: Oui,
0: bien sûr. Bah, je viens de le dire, c'est vrai. Et quand il s'énerve, en vrai, ça finit par sumida. Souvent.
2: D'accord.
0: Okay. Mais. Vous voulez me pousser? Vous voulez
3: que je te fais une temps en gros plan.
0: D'accord, ok, très bien. Donc ça fait sumida!
2: Non, tu nous le fais un
1: là,
2: peu plus vénère,
1: la
2: s'il te plaît.
1: Courte.
0: Non.
3: Dans deux secondes, il va nous faire un bon tour, tu vas voir, et ça part tout de suite. Ça
0: tu
3: part
0: vois
3: tout de suite à l'Arcom.
0: Donc, Casa des Papels, il s'énerve en espagnol, c'est quand même plus sympa que. Oh, mais ça suffit maintenant! Tu vois? Tu vois ce que je veux dire?
1: Non.
0: Moi, je trouve.
3: Il n'y a aucun comédien de doublage qui fait oh, mais ça suffit maintenant comme ça.
0: C'est pour ça que j'ai jamais
3: et
0: fait comédien.
3: Ceux qui font ça, c'est des vrais Français et qui jouent dans la plus belle.
2: Un si grand soleil.
3: Voilà, tu vois. Donc, et ils le jouent en français, en fait.
0: C'est vrai. Bon, Lul, toi, t'es contre plutôt Mater en VO.
2: Je suis contre. Alors, Bruno le disait, j'adore les comédiens français, les comédiens de doublage. Et alors, moi, le fait de regarder en anglais pour apprendre l'anglais, ça m'aide pas spécialement. J'apprends plus l'anglais en musique, mais alors, de là à me dire, ah, en fait, ça veut dire ça, frog out? Non, tu vois.
0: Ok. Donc, t'es pas dans un délire.
2: Non, pas du tout.
0: Moi, j'avoue que je suis team 100% VO. Hier soir, non, parce que j'étais avec mes gamins, mais j'ai regardé Lion, le film Lion, qui est un film indien, les gars. Si j'avais été solo, j'aurais regardé en indien.
1: Mais
0: tu vois.
1: N'importe quoi.
0: Mais je te jure que si. Mais c'est même pas pour faire genre, c'est que je. J'ai un réflexe.
2: C'est un dessin animé?
0: Non, c'est un film.
2: Ah oui.
0: C'est le Roi Lion, ça.
2: Ah oui, d'accord. J'ai entendu Lion, pardon. Je voyais déjà Mufasa.
0: un peu calme en termes d'Inde.
2: D'accord.
0: Roi Lion. Non, Lion, vraiment très bien, oscarisé. Je l'avais jamais vu. Je l'ai vu avec mes gosses, donc on l'a regardé en VF. Mais voilà, Squid Game, je suis team VO. Venez nous dire. 01 42 48 5000. Venez faire de la radio avec nous.
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0: Stéphanie a 32 ans. Elle est du côté de Noyer dans 45. Bonjour Stéphanie.
1: Bonjour la suite, bonjour tout le monde.
2: Salut Steph.
3: Coucou Steph.
0: Stéphanie,
3: coucou.
0: Sois la bienvenue ce matin sur Fun Radio. On parle de version originale pour les films et les séries, les VO. T'es team pour ou t'es team contre?
1: Moi je suis plutôt team contre.
0: C'est vrai, pour quelle raison?
1: Parce que moi quand je regarde un film, j'ai envie d'être posée, au calme et pas avoir à réfléchir, à essayer de comprendre la langue, à déchiffrer les sous-titres. J'ai pas envie de me prendre la tête quand je regarde quelque chose.
0: Ouais, je comprends.
2: Je suis comme toi.
0: En fait, voilà. Très honnêtement, je comprends largement ce truc-là. Moi je trouve que ça va. Sur certains trucs, t'arrives à capter des trucs. Après, pas tout. Je vais pas faire genre comme mon ricain, je comprends tout ce qui se passe. J'ai ce réflexe de lire, mais ça me gêne pas. Et je trouve qu'aujourd'hui, d'ailleurs, pardon, mais sur les réseaux, même en français, les vidéos sont sous-titrées. Et on a l'habitude de lire les sous-titres même quand on regarde une vidéo.
1: Oui, c'est vrai.
0: Il y a un peu ce truc-là. Donc finalement, on y arrive sur les réseaux, mais on y arrive moins pour les films.
3: Mais quand c'est une autre langue, c'est pas pareil.
0: Exactement. Et Steph, je comprends l'idée de se détendre, de se foutre dans le canapé et d'avoir rien à faire d'autre que d'écouter et de regarder le film.
1: Parce que moi, à part le français, je suis nul en langue.
0: Ouais, bah aussi, ouais, je comprends Steph. Merci d'avoir appelé Fun Radio ce matin.
1: De rien, avec plaisir.
2: Bisous.
3: Bisous. Bisous.
0: Marine est en ligne avec nous, direction Gers dans le 64. Salut Marine.
1: Salut à la suite.
3: Coucou,
1: salut
3: Marine.
0: Marine, sois la bienvenue ce matin sur Fun Radio. T'es plutôt team pour ou contre toi?
1: Moi, je suis plutôt team pour. Je suis un peu team Maureen. Déjà, ça me fait bosser l'anglais.
3: Bah oui.
1: Et j'adore entendre la voix des acteurs, la vraie voix des acteurs, en fait.
0: Eh ben oui.
1: Je trouve ça garde ce petit côté authentique de la série ou du film, quoi.
0: Eh ben voilà, tu mets le doigt sur un truc, c'est vrai qu'on en a un peu parlé, avec Squid Game et tout. Je trouve que l'intention n'est quand même pas la même, même si, à nouveau, le travail fait par les doubleurs, et je respecte ce boulot fois mille, exceptionnel. Mais je trouve que rien ne vaut, par exemple, tu vois, un Loup de Wall Street avec DiCaprio, et j'adore la voix française de DiCaprio, et je trouve que c'est pas la même intention de jeu.
2: Non,
0: quand même.
2: Ça, je suis d'accord. Moi, je m'amuse à parcourir tous les doublages à chaque fois. Des fois, j'écoute un passage en allemand et tout, c'est marrant.
0: En portugais, c'est pas mal.
2: Oui.
0: Marine, merci d'avoir appelé Fun Radio ce matin.
1: Merci à vous, gros bisous.
0: Salut Marine, des bisous. Théo, 24 ans, du côté de Nanterre, tiens, pas loin d'ici, c'est juste à côté de Paris, ça. Salut Théo.
4: Salut à la suite.
3: Salut Théo.
0: Salut Théo, sois le bienvenu ce matin sur Fun Radio. On parle de films et séries en VO. T'es team pour ou contre toi?
4: Alors moi, je suis plutôt team pour.
0: Ouais.
4: Parce que bah ça aide pour les langues, enfin pour apprendre l'anglais, etc. Tous ces trucs là. Et après, il y a aussi le jeu d'acteur. Enfin, les acteurs qui ont l'accent un peu british, etc. Et je trouve que c'est vachement plus intéressant.

0: de l'entendre, d'entendre ce truc-là.
1: Ouais, je comprends. Ben ouais, c'est ça, on parlait du jeu d'acteur et de l'intention de jeu, c'est vrai que quand même, c'est pas tout à fait pareil, quoi, dans la langue qui n'est pas la tienne. Tu vois, imaginez un acteur français, parce que nous, on le voit, on parlait de DiCaprio.
2: Ouais.
1: On voit DiCaprio en France et on se dit, voilà. Mais imaginez à l'inverse, un film français, genre Pierre Niney, voilà, grand acteur français, etc., avec,
2: Le Comte de Monte Cristo.
1: Le Comte de Monte Cristo qui s'est exporté dans tous les pays du monde. Imaginez qu'un ricain le regarde avec la voix ricaine, c'est plus Pierre Niney, tu vois ce que je veux dire? Donc ça marche aussi dans ce sens-là. Mais c'est vrai que comme on exporte un peu moins les films vers l'étranger, qu'on importe des films américains, oui, on défend quand même pas mal la VF. Et c'est très bien.
2: Ouais.
1: Théo, merci d'avoir appelé Fun Radio ce matin-là.
0: Merci.
3: Bonne journée, Théo.
1: Bonne journée, Théo. À votre avis, Maureen et Lul, sur le compte Insta, parce que le sondage tous les matins, pour ou contre, il est sur le compte Instagram Bruno Fun Radio. Est-ce que vous êtes, pour vous, est-ce que les auditeurs sont team pour ou plutôt team contre?
3: Team pour.
2: Pour moi, c'est pour à 68%.
1: Les amis, c'est contre à 67%.
2: Oh.
1: On a les auditeurs qui préfèrent regarder en VF.
4: 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On leur a pas demandé leur avis, mais ils le donnent quand même.

0: Bienvenue sur Fun Radio les amis, restez là, dans moins de 10 minutes maintenant, le jeu le plus injuste débarque sur Fun Radio. Mais pour l'instant les gars, hein.
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0: Planète Fun Radio les amis. Avec Fred Muso, c'est moi. Yadi Fall,
2: c'est là. C'est moi.
0: Lul, notre invité du jour.
2: Ouais.
0: Avant, remise en place du contexte quand même.
2: Alors, c'est Jules qui a lancé un défi à ses abonnés. En gros, il a posté une story, il a mis ça va la team. Je vais vous mettre un couplet d'un son que j'ai fait et ouais. Je vais laisser l'instru. Celui qui a envie de poser dessus, il pose, ok ouais. Et en gros, le freestyle qui va être choisi par la team de Jules pourra gagner et être du coup la personne qui aura fait le freestyle pourra être sur le titre de Jules avec Jules.
0: Je trouve ça génial. C'est charmé. On a le couplet hein.
2: Du coup il a posté ouais l'instru et tout, ça c'est le couplet de Jules.
0: Hey. La prod elle est quand même compliquée.
2: Elle est, ouais, mais elle est stylée hein.
0: On a lancé le défi entre nous à Lul ce matin de dire vas-y pour la vanne tu fais parfois loulouloul, pose dessus. Et résultat mec t'as bossé de ouf dessus quoi.
3: Ouais alors vous m'avez quand même donné un thème. Vous m'avez dit bon Jules il parle de Marseille, toi parle de Charleville. Donc c'est ma DA. C'est ma DA d'artiste.
0: Ok. Je peux lancer le couplet, c'est toi qui le lance Bixou. Puisque là faut qu'on se mette d'accord.
2: Je le lance.
0: C'est toi qui le lance.
3: Lul. Ça ressemble à quoi le couplet là, on instru juste pour voir.
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3: Ok, très
2: et
3: bien.
2: Tu pars direct, ok.
0: Et là tu pars direct, ok.
3: Ouais.
0: On y va.
3: Attendez, parti, il me refaut un jingle Skyrock, il me faut des gens derrière moi et tout, on est sur Sky là.
0: Ouais, ok, allez, c'est parti.
3: Allez-y,
0: parti.
3: Venez.
0: Vous écoutez bien Fun Radio, hein, je le dis.
3: Oui,
0: même,
3: oui,
0: pour
3: oui.
0: Les gens qui disent oui, moi j'adore, j'écoute Skyrock. Non, ok, c'est bon.
3: Ouais,
0: t'es prêt?
3: C'est bon.
1: Skyrock.
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0: Eh, c'était génial.
1: Je suis allé un peu vite.
2: Ah non, mais c'était super.
0: Franchement,
2: c'était génial. Mais non, mais il faut l'envoyer à la team de Jul.
0: Voilà.
2: J'ai un peu envie, en vrai de vrai.
0: On va l'envoyer, c'est sûr, ils vont répondre, mec. Et bravo, Lul.
2: Ouais, bravo.
1: Merci.
0: Bah, bravo, Lul, quand même, doucement avec Clermont-Ferrand, la ville de Bourgogne.
2: Ouais, doucement, doucement. Laisse nos volcans tranquilles.
1: Bah, ils sont morts comme vous.
2: Non. On n'a pas de tueur en série.
0: Franchement, les gars, c'est bluffant.
2: Ouais, bravo.
1: Ah ouais, à ce point.
2: Franchement, bravo. Ouais, ah non, non, franchement, mec, c'est pas facile de rapper en vrai, c'est dur.
0: Surtout à ce rythme-là, les gars, le rythme, il est où?
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0: tour du jeu le plus injuste au monde. Vous l'adorez, nous aussi. Ce jeu est injuste. Telle est la règle. Accueillons les candidats du jour. Julien a 41 ans. Il nous vient du côté d'Alès, dans le Gard. Bonjour Julien.
1: Salut l'équipe.
2: Salut Julien.
0: Julien, sois le bienvenu. Ce matin, à tes côtés, il y aura Jennifer. Jennifer a 40 ans. Elle est du côté de Arles. Pas très loin.
1: Bonjour la
0: fille. Salut Jennifer.
3: Salut Jen.
4: Salut.
0: Alès, Arles, vous êtes pas très loin. À vos côtés, Julien, Jennifer, ce matin, il y aura Maxime. Maxime a 38 ans. Il est du côté de Vavrin, dans le 59, direction le Nord. Bonjour Maxime.
1: Bonjour la suite.
4: Salut Max.
0: Julien, Jennifer, Maxime, soyez les bienvenus au jeu le plus injuste au monde. Les règles sont très simples. On va vous donner un chronomètre de 3 minutes, pendant lequel vous allez devoir vous mettre d'accord sur qui, de vous trois, repartira avec le cadeau ce matin. Le cadeau, c'est un vidéoprojecteur. Il ne peut y avoir qu'un seul gagnant. C'est à vous de vous mettre d'accord. Si vous avez envie de faire un jeu, libre à vous. Nous, on ne pourra pas intervenir avec Maureen et Lul. En revanche, et Maureen le disait tout à l'heure, on vous le redit, mettez-vous d'accord très rapidement sur les règles du jeu si vous voulez faire un jeu.
3: Ouais.
0: C'est déjà arrivé qu'à 30 secondes de la fin, les auditeurs se disent « Oh, bah, on n'a qu'à faire un jeu ». Mais le temps de se mettre d'accord, c'était fini.
4: Moi, je vous conseille d'éviter les « Ouais, c'est l'anniversaire de mon fils » ou machin. Enfin, on a tous des enfants, des cousins, des cousines, machin.
0: Exactement.
4: Et vous allez galérer.
0: Chose importante, si Julien, Jennifer, Maxime, vous n'arrivez pas à vous mettre d'accord en 3 minutes, le cadeau sera perdu pour tout le monde. Et on le gardera ici.
1: Ah, c'est dur.
0: Ouais, c'est chaud, c'est injuste. Chaud. Julien, Jennifer et Maxime, donnez bien vos prénoms. Même toi, Jennifer, parce que même si t'es la seule nana ce matin, je trouve ça pas mal. Vous dites bien votre prénom avant de vous exprimer, histoire que tout le monde comprenne bien qui parle. Attention, 3 minutes, pas une seconde de plus à mon top. Est-ce que vous êtes prêts, Julien, Jennifer et Maxime?
1: Oui.
5: Bah oui.
1: Oui, oui.
0: 3 minutes, top chrono.
6: Alors Jennifer, moi je pense que je suis la seule d'Anna, je peux, les garçons, vous pourriez au moins être galants et me laisser gagner.
5: Moi Maxime, voilà, c'est mon anniversaire le 6 octobre, alors laissez-moi gagner pour mon cadeau quoi.
1: Ah mais tu m'as tué mon truc, Julien. Eh ben moi le 9 c'est 30 octobre, donc du coup c'est vrai qu'avoir un rétroprojecteur ça aurait été top dans le sens où ben, j'ai plus de télé parce que mon fils voulait exploser. Donc j'avoue que ça aurait été un bon remplacement.
0: Je fais un petit point. Ok. Jennifer, son argument.
3: Elle appelle à la galanterie, voilà.
0: Exactement. Maxime, son anniversaire le 6 octobre et Julien, anniversaire le 30 octobre. Jusque-là, on a les infos, mais ça n'a pas avancé. Attention, 45 secondes se sont écoulées. Julien, Jennifer, Maxime, il vous reste 2 minutes 15.
1: Oh, chaud.
6: Qu'est-ce que vous proposez, garçon? Vous voulez qu'on fasse un jeu? On n'a que 2 minutes.
1: Pourquoi pas?
5: Bah ouais, on va faire un jeu.
6: Mais ouais, vous proposez quoi comme jeu?
1: Bonne question.
0: Moi, je peux vous filer un coup de main si vous voulez. C'est pas que je. Voilà. C'est déjà arrivé que des auditeurs se mettent d'accord sur un jeu entre 1 et 10.
3: Ouais.
0: Chacun donne un chiffre. Maureen pense à un chiffre. Celui qui est le plus proche gagne. Voilà. C'est un exemple.
5: Bon, on va faire ça.
6: Ouais. Allez, on fait ça.
0: Ok. Vous choisissez qui entre Maureen, Lul ou moi pour choisir un chiffre?
5: Maureen.
0: Maureen. Maureen, c'est Maureen. Non, ouais. Innocente, pas tant innocente que ça.
4: Je vois pas de quoi tu parles.
0: Est-ce qu'on se fait un 10 ou un 1 et 100?
3: Entre 1 et 100.
0: 1 et 100, c'est pas mal.
3: Bah, laisse-les choisir.
0: C'est vous qui choisissez, Julien, Jennifer, Maxime, qu'est-ce qu'on fait?
6: Entre 1 et 100.
0: Entre 1 et combien? 1 et 100?
1: 1 et 100, ouais.
0: Ok.
5: Allez. Ouais, 100, allez.
0: Maureen balance et écrit tout de suite un chiffre entre 1 et 100. Maintenant, j'ai besoin, Julien, ouais. Jennifer, Maxime, par ordre d'arrivée au standard, que vous donniez à vous, à votre tour, un chiffre entre 1 et 100. Julien, quel est ton chiffre?
1: 325.
0: Entre 1 et 100.
1: Pardon, entre 1 et 100, oui. 95.
0: Jennifer, il va falloir que tu me donnes désormais ton chiffre entre 1 et 100.
6: Alors 75
0: pour Jennifer et Maxime. Maxime, tu es le dernier. Tu vas devoir me donner un chiffre entre 1 et 100.
5: Bon, 40.
1: Ok.
0: On a un gagnant ou une gagnante.
4: Tu sors la calculette.
0: Oui, parce que ça m'est déjà arrivé de devoir donner un résultat et de me dire, ah putain, merde, je suis allé un peu vite. Julien, je suis désolé, mais quoi qu'il arrive, ça ne sera pas toi.
1: Ah, Bon, ben tant pis.
0: Je suis désolé. Ok.
3: Ouais, ouais, c'était 95, c'est ça.
0: C'était 95. Ouais. Reste Jennifer et Maxime. On a un gagnant ou une gagnante. Et il se trouve que ce matin, Jennifer, t'avais dit 75. Hein.
6: Oui.
0: Maxime, t'avais dit 40.
5: Oui.
0: Le chiffre donné par Maureen, c'est
4: 59.
1: Oh, le schnorr.
5: Ouais.
0: C'est Jennifer qui gagne.
6: Elle c'est moi qui gagne.
4: Ouais.
0: Ah oui. 16 points. Okay. C'est toi qui gagne.
4: Bravo Jen.
5: Bravo.
0: Maxime avait dit 40 et à 19. Ouais. D'où la calculatrice parce et que oui. J'aurais pu me foirer en direct. Et Jennifer, tu n'es qu'à 16. Donc Jennifer, la galanterie pas choisie a gagné ce matin. C'est toi qui repars avec tous les deux projecteurs. Bravo les amis, Maxime, Jennifer, Julien, on vous embrasse.
5: Merci à vous aussi. Bisous.
4: Bonne journée.
0: Ciao.
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0: C'est la suite sur Fun Radio, soyez les bienvenus. Ce que vous entendez là, c'est Fonf. C'est parti de la direction.
1: J'espère qu'il s'est pas fait mal, surtout.
2: Oui, le...
1: Tout est ok, ça va?
0: Ça va,
1: ok, c'est bon, ça va.
0: Parce qu'on aurait dit vraiment qu'il avait pris un bus scolaire.
1: Waouh.
0: Sur la tempe. Mais non, c'est
1: du bruit.
0: C'est les couvertures de platine DJ qui sont tombées.
3: Là, c'est même la platine qui est tombée, hein.
0: Ah!
3: Ah, ouais, ouais.
0: Bon, j'osais pas le dire parce que de peur de. Mais bon.
1: Et ça fait un petit point, une platine quand même.
0: Oui, oui, oui, c'est pas terrible.
3: On a eu peur, j'ai cru que Fonf allait rejoindre Avicii, là. J'étais. Boum!
0: Bon,
1: j'ai le dé.
0: Quart d'heure roue libre. Ouais,
1: j'ai
0: c'est pas
1: le
0: prévu.
1: Dé. Est-ce que j'arrête de travailler maintenant?
0: On va jouer à un truc, c'est pas radio. Ah, tu sais quoi, je vais faire un live parce qu'on devait être en live.
1: Ah, ah bah ouais, oui. On va faire un live.
0: Mais on est pas en live. On devait être en live, les copains, c'est pas grave. On va appeler.
3: Ils ont déjà arrêté de travailler, les CM.
0: Ouais, les CM, ils sont plus là.
1: Alors
0: attends, c'est pas grave. On va faire un direct. Voilà, hop, rejoignez-moi sur mon compte Insta. Mikaroka, M-I-2-K-A-R-O-2-C-H-I-A. Vérification de la connexion. Vous êtes en direct?
1: Oui, on est en direct.
0: Sur Instagram, allez-y. On va lancer le dé, c'est pour la preuve. Il y a Gary qui est là, qui va nous filmer. Alors, qui lance en premier? Anis, à la réalisation vidéo. Si il tombe sur 6, il se barre, il a fini sa journée. Alors, allez-y.
1: Attends.
0: Anis, viens.
1: Viens vers nous, Anis.
0: Pour lancer le dé, c'est plus pratique.
3: C'est vrai que du coup, là, il fait pas non plus la réa vidéo, mais.
1: T'es ok d'être filmé, Anis, c'est bon?
0: Allez, vas-y, lance le dé.
3: Allez.
0: Le deal, c'est que si tu tombes sur 6, tu te barres, t'as fini ta journée.
1: Vas-y,
3: fais-le là.
0: Vas-y. Anis, combien?
1: 4. Allez, au boulot, Anis.
0: Ok, allez, ça enchaîne avec qui?
1: Dimitri.
0: Dimitri et Julia du standard. Tiens, Julia, tiens ma puce. Hop.
3: Ma puce.
1: C'est un peu mimi.
0: Allez, vas-y.
3: Allez.
0: Julia, si tu tombes sur 6, fin de journée, t'as fini ta journée, tu te barres. Attention. Suspense
1: oh,
0: en studio.
1: Elle a fait 1.
0: Tu as
1: double dose de travail.
0: J'avais pas dit le 1, c'est exactement. Tu finis à 20h. Dimitri, du côté du standard. Il a déjà mis son sac à dos.
1: Il a le sac à dos. T'es un peu ambitieux, Dimitri.
0: Il est en confiance totale. Vas-y. Si tu fais 6.
3: 6.
0: Ouais, 6. Attends, mec. Regarde, il va faire un 6. Il va faire un. Oh, mec. Non, 5. Dommage. Dimitri, tu vas bosser 10
1: minutes.
3: Allez, 5.
0: Alors, on a un problème. Je vous explique ce qui se passe.
3: Mais on veut que Bixou le fasse.
1: Mais si Bixou, elle fait 6, on est dans la merde.
0: Bixou, elle réalise l'émission. Autant vous dire qu'il n'y en a pas un foutu capable dans ce studio.
1: Si, j'aurais lancé la pub.
3: On a des rappels de l'école, hein, un peu. L'école de radio.
1: Ah oui, mais non, alors, en plus, non, c'est Karen qui va prendre la suite. Oh, et les années, attends.
4: Il a un titre à mettre aussi, enfin bon.
0: Alors vas-y.
1: Ouais.
0: Vixou, si tu fais 6, véridique.
3: Elle va le faire, je la connais.
1: Mais pas 6, en plus, on voit pas là, de là, ce qu'elle fait.
0: Allez, vas-y. C'est filmé, hein, en live Instagram.
3: Oh!
0: T'as fait quoi?
3: Elle a fait 6! Ta gueule!
1: Dimitri, tu prends la réa, s'il te plaît!
0: T'as fait 6? Mais attendez, les gars, on a plus de réalisateur.
2: C'est moi qui réalise, hein.
3: Oh là là.
0: Appuie pas sur les boutons.
1: Bah,
0: c'est
1: ma première. Doucement, Dimitri.
3: Bon, alors.
0: Lul, continue. Vas-y. 6, on va finir. Tu vas voir qu'on va finir tout le monde sans réalisatrice. Combien t'as fait?
1: Il a fait 1.
0: T'as fait 1, tu restes
3: bon,
0: là.
3: Je reste là.
0: Okay. C'est très drôle que Bixou ait fait 6. Hein. Je vous le dis tout de suite.
1: J'y vais.
0: Vas-y, Maureen.
1: Oh, j'ai fait 5.
0: C'est un peu drôle si je me barre aussi. Attends.
3: Ah, l'angoisse, si tu
0: peux. Attends.
1: Vas-y, Mika.
0: J'ai fait un bisou sur le 6. Ok, 6 et 6, je me casse un.
3: C'est cassé,
0: faut refaire.
1: T'as mis ton bazar par terre là.
0: Oui, c'est vrai.
3: Ce qui est cool, c'est qu'on n'a plus aucune idée des timings.
1: Oh, il a failli, mais il a fait 2.
0: Ça tourne au dernier moment. Bon, eh ben, les amis.
1: Ça nous arrange pas trop, mais let's go.
0: Les amis, si vous débarquez à l'instant sur Fun Radio, sachez qu'il n'y a plus Bixou. Bixou, réalisatrice de cette émission. Tout va bien. On a mis en place un jeu sans penser aux conséquences de ce jeu. On a un dé en mousse. Vous ne demandez pas pourquoi.
3: Ouais.
0: On a dit celui ou celle qui fait 6 a le droit de se casser. Tout le monde dans le studio a joué. Anis, réalisation vidéo, Julia au standard, Dimitri, Lul, Maureen, moi. La seule qui a fait 6, putain, c'est celle dont on a besoin.
3: Bien sûr.
0: Autant tous, hein. On est
3: ah non. Ça sert à rien.
0: On n'est pas très utile à la société. Autant Bixou.
1: Mais c'est bien, Dimitri, il se forme à la réalisation.
0: Oui, du coup, c'est Dimitri du standard.
2: Ah, mais je m'éclate, hein.
0: Oui, alors
1: fais gaffe. Ne fais pas n'importe quoi, quand même.
0: C'est qu'il y a une. Il monte le son à fond, c'est génial. On refera ce jeu parce que on l'a fait en live Insta. Rendez-vous sur mon Insta d'ailleurs, Mikaroka. Vous allez voir, j'ai reposté le réel de ce qui s'est passé à l'antenne.
3: Mais attends, il reste une minute, on peut pas tenter une nouvelle règle tout de suite?
0: Bah, moi je serais tenté de dire, on lance tous le dé.
3: Ouais.
0: C'est si tu fais 6, tu restes, sinon tu pars. Mais ça fait vraiment dire, on veut se barrer.
3: Non, là si
1: non,
3: on
1: non,
3: fait.
1: Non, on n'a pas le temps.
0: Vas-y.
3: Si on fait 6, on reste. Si on fait autre chose, il y a que Dimitri.
0: Ah ok, mais il y a un lancé de dé.
3: Ouais, vas-y.
0: Donc là je lance le dé.
1: Tu lances pour tout le monde.
0: Ok, donc si c'est 6, on reste. Si c'est pas 6, gars, tu finis tout seul l'émission. Allez, chiche. Putain, on est mal barré. Oh mec, oh, c'est cassé, c'est cassé.
1: C'est cassé, pour commencer.
0: Bon, après,
1: on a fait deux cassés.
0: Après, j'ai... voilà, il y a quand même le patron de Fun Radio qui attend les bras croisés dans le couloir. Peut-être bouffer le dé en mousse. On va peut-être rester, je me dis, on va peut-être rester. Avant de vous laisser, vous le savez, avant midi, on aime bien la petite info à la concon. C'est la petite info pour démarrer la pause déj avec les collègues ce midi. Voilà, vous allez faire un petit fil cabillaud épinard à la crème. Sympa.
4: Oh là, ça fait tellement pas rêver.
0: Ouais, ouais, je sais, mais c'est la cantine. Et à ce moment-là, bah, vous avez envie d'apporter la petite info qui détend tout le monde.
1: Mm.
0: Et ben, grâce à Maureen, on l'a. Alors, c'est l'histoire d'un date et il y a eu un cadeau un peu chelou.
1: Exactement. C'est donc une jeune femme, enfin, c'est sa sœur qui a posté la photo. Donc, elle est allée en date.
0: Oui.
1: Alors, je vous donne un indice avec un jeune agriculteur.
0: Il a ramené une vache.
1: Et non.
4: Ah,
1: non.
4: Il lui a offert une poule pour faire des œufs.
1: Non, pas une poule. Non.
0: Génial. Faut pas offrir d'êtres humains à des animaux. Qu'est-ce qu'il a pu il est arrivé en tracteur pour le date.
1: Non, il lui a offert un cadeau.
4: Ah, genre, il fait du beurre ou du lait et il lui a offert des bouteilles.
1: C'est quelque chose comme ça, mais c'est pas du beurre,
0: poireaux,
1: c'est pas du lait.
0: Non, il fait des
1: poireaux. Non, c'est pas les légumes.
4: Du fromage?
1: Du fromage, ouais.
0: Oh,
1: exactement.
0: Ouais.
1: Il lui a offert une meule de 12 kilos de fromage. Mais en vrai, c'est mignon, il y en a qui arrivent avec des fleurs. Lui, il est venu avec une meule, mais pourquoi pas?
0: C'est plus chiant à faire rentrer dans un vase.
1: C'est plus chiant, mais ça a une plus longue durée.
4: Et tu l'arroses.
1: Ouais. Tu la gardes plus longtemps, la meule, que le bouquet.
0: Moi qui suis fan de fromage, j'adorerais qu'à un date, on me ramène du fromage, un premier log. Hein.
4: Bah oui.
1: Bah bien sûr.
0: Je serais trop content, quoi.
1: Trop bon cadeau.
0: J'avoue. Le truc alimentaire, t'aimerais bien qu'on t'emmène un date comme ça?
1: Du chocolat.
0: Ah, pas mal. Lule.
4: Ah, une big raclette.
0: Ah ouais.
1: Bien sûr.
0: Ouais. Chiant parce qu'il faut venir avec la pâte.
4: Ouais.
0: La rallonge.
1: Ah,
4: si t'es investi, tu le fais.
0: Oui. Excuse-moi, j'ai une rallonge de 12 mètres.
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Eh ben on est parti, tout pile 16h. Bienvenue sur Fun Radio pour le démarrage de la dernière édition de ce mois de septembre, puisqu'on est le 30 aujourd'hui. Ravi de passer ces quelques heures avec vous, où on va vous offrir vos séances ciné pour le film qu'on a choisi pour vous cette semaine. On en parle dans 7h. Et puis on vous ramène aussi vos sons préférés avec, pour commencer, Mauvais Joe sur Fun Radio. 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

0: bonne fin de journée. Merci d'être avec nous ce mercredi 30 septembre 2026 sur Fun Radio. J'ai bien dit mercredi, ce qui veut dire que c'est une journée qui est placée sous le signe du cinéma, avec de nouvelles sorties, notamment dans nos salles à La Réunion. Et le film qu'on a sélectionné pour vous cette semaine est un film avec Tom Cruise qui s'est complètement métamorphosé justement dans son rôle principal de Digger Rockwell. Vous l'aurez compris, le film choisi pour vous cette semaine, c'est Digger. Et toute cette semaine, grâce à Fun Radio, vous allez pouvoir aller le mater gratis avec la personne de votre choix. Mais pour ça, il va juste falloir envoyer un mot par SMS, et ce mot, vous le connaissez par cœur, c'est Fun. F-U-N, dès maintenant par SMS au 70-10. Je vous dis bonne chance. En attendant vos inscriptions, nous on va revenir juste après la pause avec Shakira et Burna Boy. Die Die sur Fun Radio, à tout de suite.
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1: Pour la petite histoire, au départ, ce son d'Ed Sheeran, Eyes Closed, qui est à retrouver sur l'album Substract, sorti en 2023, et ben c'était un son qui était prévu sur la rupture. Et finalement, il a été transformé sur un récit assez poignant sur le deuil. Pourquoi ? Parce que Ed Sheeran avait perdu à l'époque son meilleur ami qui s'appelait Jamal Edouard, et on peut dire vraiment qu'il a fait un bel hommage à son meilleur ami. On va continuer juste après la pause avec ce son qui est signé Farruko, y'a paquet.
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On vous accueille les bras ouverts. Hein. Welcome on board sur Fun Radio pour terminer cette dernière journée, notamment du mois de septembre, avec nous et avec une petite session de 40 minutes de son dance music en non-stop qui redémarre maintenant. Dans le quart d'heure arrive Alesso, le duo Jennifer Lopez, David Guetta et puis Riviera qui reprend le son de Sean Paul. Voici She Doesn't Mind. 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

d'être avec nous. On se le fait en après-midi de mercredi et en ce 30 septembre sur Fun Radio, en plein cœur de 40 minutes de son dance music en non-stop avec LB1. Reste, on va continuer en beauté avec dans le quart d'heure Henri PFR, Tiesto, puis le nouveau Axwell qui bosse une nouvelle fois aux côtés du chanteur suédois Bonne. Voici Whatever Turns You On.

0: Le morceau s'appelle Bye Bye Wow. Il est excellentissime. C'est le nouveau son de Karol G qu'on vous fait découvrir depuis quelques temps sur Fun Radio. Et je suis sûr que vous avez reconnu le petit sample de fond, un sample, une boucle instrumentale Dancehall Cult qui était sorti en 2003 par le producteur jamaïcain Cordell Chaka Burrell, pour info. Et il y a beaucoup de monde qui avait repris notamment ce petit sample, juste pour exemple. Movie Abadi de Nina Sky qui était sorti en 2004. Il y avait aussi Kulo de Pitbull et Lee John qui aussi était sorti en 2004. Et Clap Your Hands Now qui était un remix Dance de Lumidi et Fatman Scoop, lui sorti en 2006. Allez, nous pour la suite et avant 18h, on va revenir avec Chris Cross Amsterdam et son My Oh My.
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18h sur La Réunion. Dernière soirée de ce mois de septembre qu'on va démarrer ensemble. Hein. Merci d'être avec nous sur Fun Radio avec des cadeaux dans cette heure hein, qui vont tomber, vos places de ciné pour aller voir Digger, mais aussi 40 minutes de son dance music en non-stop. Et d'ailleurs, pour commencer, c'est la collab DJ Goja et Jason Derulo sur Fun. 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

0: Aujourd'hui, c'est mercredi et comme chaque mercredi, on sélectionne pour vous un film qu'on a choisi parmi tous ceux sortis. Et celui qu'on a sélectionné pour vous est exceptionnel cette semaine. Digger avec Tom Cruise, une bonne comédie à absolument aller voir. Et pourquoi pas avec la personne de son choix et pourquoi pas grâce à Fun Radio. Pour ça, il faut envoyer maintenant le mot fun par SMS au 7010. Je vous dis à tous bonne chance. Et puis nous, en attendant et avant la fin de l'émission, avant 19h, bonne collab en préparation à Swedish House Mafia et Bikini qu'on adore. Le morceau s'appelle Happiness is so sad.
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Et on arrive à la fin de l'émission, comme annoncé sur Fun Radio avec ce son de Taïk, Girlfriend. Et pour le coup, bah, je vous invite à nous retrouver demain. Le prochain rencard, vous le savez, ce sera demain entre 16h et 19h. On vous chopera à la sortie des bahuts, on vous chopera à la sortie des boulots et on se fera un petit peu de radio ensemble si ça vous dit. En attendant, Big Flo et Oli, les deux frères toulousains, terminent l'émission avec Picasso sur Fun.

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